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1: 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Bonjour à tous. À la une de l'actualité, la vigilance orange canicule s'élargit à Paris et sa petite couronne. 17 départements sont concernés, dont ceux de la façade atlantique. Le pic de chaleur doit être atteint dans la journée, jusqu'à 39 degrés en moyenne. Le Premier ministre Sébastien Lecornu préside une réunion interministérielle sur le sujet aujourd'hui. À noter, plusieurs trains intercités sont annulés aujourd'hui et demain. La SNCF explique vouloir éviter les pannes de climatisation. Les lignes Paris-Limoges-Toulouse et Bordeaux-Marseille sont particulièrement touchés. Deux adolescents de 15 et 16 ans sont placés en détention provisoire pour le meurtre de Théo, 11 ans, retrouvé mort dimanche au bord d'une rivière à Rennes. Les suspects ont reconnu avoir voulu se venger et récupérer du matériel de pêche. Ils sont poursuivis pour meurtre sur mineur et vol en réunion. Une pièce de théâtre dans laquelle joue Patrick Bruel, interrompue hier soir à Paris. Des militantes féministes du collectif Nous Toutes ont scandé Bruel violeur avant d'être évacué. Le chanteur fait l'objet de plusieurs enquêtes pour viol et agression sexuelle en France et en Belgique. Il conteste l'ensemble des accusations. Et handball, 12e titre de champion de France de suite pour Paris après sa victoire hier face à Nantes, 34 à 31.
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3: En ce jeudi 28 mai sur Delta FM Terre de Camargue, une matinée avec un ciel dégagé, du soleil à l'horizon qui se prolongera durant l'après-midi. La minimale sera à 18 et la maximale à 34. Concernant le vent, durant la journée, il soufflera aux alentours de 25 km/h avec des rafales pouvant atteindre les 50. Toutes les informations que je vous ai citées sont à retrouver sur le site de Météo France. Sur ce, moi je vous souhaite une bonne journée et une bonne fête aux Germains.

Bonjour à tous, voici l'horoscope de ce 28 mai. Avec les béliers, vous prendrez la vie du bon côté, vous cesserez de vous compliquer l'existence avec des petits soucis qui n'en valent pas la peine. Les taureaux, pas vraiment disposés à faire des efforts pour être agréables, ce ne sera pas forcément votre journée. Les gémeaux, sur le plan familial, votre situation s'améliorera considérablement. Les cancers, votre goût pour la nouveauté sera particulièrement aiguisé. Les lions, à force de vouloir tout contrôler, vous risquez de passer à côté de l'essentiel. Les vierges, sentimentales, romantiques et sensuelles, vous vous sentirez d'humeur légère et agréable. Balance, il risque d'y avoir du remue-ménage et tout porte à croire que vous ne serez pas étranger à tout ça. Les scorpions, il n'y aura pas une seule ombre au tableau, vous êtes le signe fort du jour. Les sagittaires, vous redonnerez le sourire à tous ceux qui l'avaient perdu pour prendre soin des autres, vous êtes toujours là. Capricorne, vous allez manœuvrer avec beaucoup de tact et de diplomatie pour faire adopter vos idées. Verseau, le contact des autres, leur rire communicatif et leur présence vous feront le plus grand bien. Enfin, les poissons, souples, puissants, énergiques, vous savez aborder chaque situation avec sérénité et force. Très bonne journée à tous.

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1: Le Westvelterun est une des bières les plus rares du monde. Les moines qui la brassent limitent volontairement la production et depuis qu'elle a été élue meilleure bière du monde par un site américain, la demande a explosé. Ainsi, depuis 2006, les moines ont mis en place un système de commande limitée par téléphone. Les clients doivent obtenir un rendez-vous à l'abbaye, seul point de vente, et chaque client n'a le droit qu'à 48 bouteilles de 33 centilitres tous les deux mois.
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1: Bonjour à tous, nous sommes aujourd'hui le 28 mai, journée où nous souhaitons une bonne fête aux Germains. Bon anniversaire à vous qui êtes né un 28 mai, c'est un point en commun que vous avez avec Sylvie Tellier, Romain Duris, Isabelle Carré, Kylie Minogue, Bernard Mabille et Gaston Lenôtre. Ça s'est passé un 28 mai 1889, c'est la fondation de l'entreprise Michelin par André et son frère Édouard Michelin. 1970, c'est la sortie de L'Aigle Noir comme 11e album de la chanteuse Barbara, dont la chanson-titre est dramatiquement évocatrice de son père incestueux, sera classée en 2015 troisième chanson préférée des Français, derrière Mistral gagnant de Renaud et Ne me quitte pas de Jacques Brel. Et puis le 28 mai 1996, c'est la locution télévisée de Jacques Chirac annonçant la fin de la conscription militaire obligatoire en France et la création d'une armée de métiers. Le dicton du jour, Soleil de Saint-Germain, nous promet du bon vin. Très bonne journée à tous.

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1: Votre soirée TV de ce jeudi 28 mai, coup de cœur du jour pour le film La Mule. Ariel Stone, vétéran de plus de 80 ans et ancien horticulteur respecté, voit sa vie s'effondrer peu à peu. Après avoir consacré son existence à son travail, il a négligé sa famille et se retrouve désormais seul. Ruiné et menacé de perdre sa maison, marqué par les rejets et les occasions manquées, il tente de survivre malgré son âge et ses difficultés financières. C'est alors qu'une étrange proposition de chauffeur lui offre une chance inattendue de gagner de l'argent. Acceptant ce travail sans poser de questions, Ariel découvre progressivement qu'il transporte en réalité de la drogue pour un puissant cartel mexicain. Son apparence de vieil homme discret et inoffensif lui permet de passer inaperçu au contrôle, faisant de lui un passeur particulièrement efficace. Au fil des missions, les cargaisons deviennent de plus en plus importantes et les risques de plus en plus élevés. Malgré le danger, il se laisse entraîner dans cet univers criminel qui lui apporte enfin stabilité et reconnaissance. Mais le cartel commence à se méfier, même de cet homme apparemment irréprochable. Pendant ce temps, les autorités intensifient leurs recherches pour démanteler le réseau de trafic. Il se retrouve alors pris entre la pression des criminels et celle des enquêteurs qui se rapprochent dangereusement de lui. Entre culpabilité, solitude et besoin de rédemption, il doit affronter les conséquences de ses choix avant qu'il ne soit trop tard. Vous retrouverez La Mule sur T18. Également ce soir sur votre petit écran, TF1 vous propose un film d'action en inédit, Balles perdues 2. Sur France 2, vous retrouverez en inédit, Envoyé spécial. France 3 vous propose un épisode de la série policière Meurtre en Berry. Sur Arte, vous retrouverez en inédit un épisode de la série dramatique Eti. France 4 vous propose un drame en inédit, How to Have Sex. TFX vous propose une comédie sentimentale, Prête-moi ta main. Et pour finir, sur Nouveau 19, vous retrouverez un thriller, Da Vinci Code. Des séries, des documentaires, des films, du direct, des rediffusions, il y en a pour tous les goûts à la télévision. A bientôt et merci d'écouter Delta FM.
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2: Bonjour à tous. À la une de l'actualité, la vigilance orange canicule s'élargit à Paris et sa petite couronne. 17 départements sont concernés, dont ceux de la façade atlantique. Le pic de chaleur doit être atteint dans la journée, jusqu'à 39 degrés en moyenne. Le Premier ministre Sébastien Lecornu préside une réunion interministérielle sur le sujet aujourd'hui. À noter, plusieurs trains intercités sont annulés aujourd'hui et demain. La SNCF explique vouloir éviter les pannes de climatisation. Les lignes Paris-Limoges-Toulouse et Bordeaux-Marseille sont particulièrement touchés. Deux adolescents de 15 et 16 ans sont placés en détention provisoire pour le meurtre de Théo, 11 ans, retrouvé mort dimanche au bord d'une rivière à Rennes. Les suspects ont reconnu avoir voulu se venger et récupérer du matériel de pêche. Ils sont poursuivis pour meurtre sur mineur et vol en réunion. Une pièce de théâtre dans laquelle joue Patrick Bruel, interrompue hier soir à Paris. Des militantes féministes du collectif Nous Toutes ont scandé Bruel violeur avant d'être évacué. Le chanteur fait l'objet de plusieurs enquêtes pour viol et agression sexuelle en France et en Belgique. Il conteste l'ensemble des accusations. Et handball, 12e titre de champion de France de suite pour Paris après sa victoire hier face à Nantes, 34-31.
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3: En ce jeudi 28 mai sur Delta FM Terre des Camargues, une matinée avec un ciel dégagé, du soleil à l'horizon qui se prolongera durant l'après-midi. La minimale sera à 18 et la maximale à 34. Concernant le vent, durant la journée, il soufflera aux alentours de 25 km/h avec des rafales pouvant atteindre les 50. Toutes les informations que vous ai citées sont à retrouver sur le site de Météo France. Sur ce, moi je vous souhaite une bonne journée et une bonne fête aux Germains.
4: Salut à toutes et tous, très heureux de vous retrouver pour ce nouveau réveil sur le 88.9. Vous êtes bien sur Delta FM, c'est l'excellent matin et je suis ravi de vous accompagner jusqu'à 10h. Au programme ce matin, la poésie pop-rock de Bonneville, l'histoire émouvante de Victoire, une petite chienne de laboratoire devenue star d'un centre anticancéreux et les inscriptions de dernière minute pour la Femina Vaha Cup. On commence ce jeudi tout en douceur avec la classe de James Blake et son titre Trying Times. Merci d'être là et très bon réveil sur Delta FM Terre de Camargue.

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1: Bonjour à tous, voici l'horoscope de ce 28 mai. Avec les béliers, vous prendrez la vie du bon côté, vous cesserez de vous compliquer l'existence avec des petits soucis qui n'en valent pas la peine. Les taureaux, pas vraiment disposés à faire des efforts pour être agréables, ce ne sera pas forcément votre journée. Les gémeaux, sur le plan familial, votre situation s'améliorera considérablement. Les cancers, votre goût pour la nouveauté sera particulièrement aiguisé. Les lions, à force de vouloir tout contrôler, vous risquez de passer à côté de l'essentiel. Les vierges, sentimentales, romantiques et sensuelles, vous vous sentirez d'humeur légère et agréable. Balance, il risque d'y avoir du remue-ménage et tout porte à croire que vous ne serez pas étranger à tout ça. Les scorpions, il n'y aura pas une seule ombre au tableau, vous êtes le signe fort du jour. Les sagittaires, vous redonnerez le sourire à tous ceux qui l'avaient perdu pour prendre soin des autres, vous êtes toujours là. Capricorne, vous allez manœuvrer avec beaucoup de tact et de diplomatie pour faire adopter vos idées. Verseau, le contact des autres, leur rire communicatif et leur présence vous feront le plus grand bien. Enfin, les poissons, souples, puissants et énergiques, vous savez aborder chaque situation avec sérénité et force. Très bonne journée à tous.

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0: Geneviève avec Fleur de Lys sur Delta FM Terre de Camargue. Allez, tout de suite, comme chaque jour, on retrouve Nicolas pour l'actualité locale et régionale.
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2: Bonjour à tous, nouveau front judiciaire autour de l'eau minérale à Vergès dans le département du Gard. Un concurrent de Nestlé Waters attaque en justice les autorisations qui permettent la production des marques Perrier, Épar et Contrex. En cause, l'usage de systèmes de microfiltration et des soupçons de contamination récurrente sur le site. On en parlait il y a quelques jours sur notre antenne. Plusieurs millions de bouteilles ont déjà été détruites ou bloquées ces derniers mois. Une affaire qui relance les doutes sur la qualité des eaux produites sur le site industriel. Une

Une autre polémique, mais du côté de Montpellier, cette fois autour de l'avenue de Patrick Bruel. Le maire et président de la métropole, Michael Delafosse, demande à l'artiste de suspendre sa tournée en raison de plusieurs plaintes pour viols et agressions sexuelles. Patrick Bruel, qui doit notamment se produire à Palavas-les-Flots, ce sera le 4 août prochain et à Montpellier en octobre. Les organisateurs, eux, maintiennent les concerts pour l'instant. Forte montée des températures, ça ne vous a pas échappé hein, dans le sud de la France. Dans l'Hérault et le Gard, les maximales pourraient atteindre les 38 degrés ce jeudi, selon les prévisions de Météo Languedoc. Le vent terre et le soleil accentuent cette vague de chaleur hein, avec des risques de record pour un mois de mai. Un week-end plus instable est ensuite attendu avec des orages annoncés dès samedi. Dans l'Hérault et sur le littoral méditerranéen, les contrôles se multiplient avec la mobilisation de l'Office français de la biodiversité et des gendarmes, baptisé AirPro. Cette opération vise à surveiller les aires marines protégées entre la Grande Motte et Vendre. Au total, une centaine d'usagers ont été contrôlés ce week-end de l'Ascension. Objectif et bien rappeler hein, les règles de protection des dunes, de la faune, des milieux marins particulièrement fragilisés avec l'arrivée des beaux jours et l'affluence. À Carnon, toujours sur le littoral de l'Hérault, le parking du Petit Travers va passer en sens unique à partir du 1er juin, une mesure expérimentale décidée par l'agglomération du Pays de l'Or pour fluidifier une circulation régulièrement saturée, notamment en période estivale. L'objectif est aussi de faciliter l'accès des secours souvent bloqués lors des pics d'affluence. Et puis retour dans le Gard, la transhumance du troupeau de l'Espiguette est programmée dimanche. Au Gros du Roi, environ 300 brebis vont traverser près de 5 km de la plage de l'Espiguette jusqu'au bois du Boucanet, accompagnée par leur berger et ouverte au public. Très bonne journée sur Delta FM.

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1: Les erreurs beauté à éviter quand il fait froid. Ne pas hydrater assez sa peau. En période de froid, la peau a tendance à s'assécher. Le froid et le vent étant les pires ennemis de notre peau. Tiraillements, rougeurs, boutons et un teint terne. Pour pallier ces désagréments, nourrir sa peau avec crème, sérum et masque hydratant, sans oublier pour autant de réaliser un gommage une fois par semaine pour se débarrasser des cellules mortes et lui redonner de l'éclat. Une alternative aux crèmes, les huiles végétales, en particulier d'amandes douces, avocat, jojoba ou de noyaux d'abricot, qui possèdent des vertus nourrissantes, hydratantes et protectrices. Après un long moment passé au froid, évitez la douche chaude, c'est tentant. Et pourtant, ce court moment de bien-être a pour effet de réduire l'humidité de la peau et d'amplifier son dessèchement. Une huile nutritive calmera le tiraillement de la peau en sortant de l'eau. Ne pas protéger ses mains, glisser ses mains dans des gants chauds ne les préserve pas de la déshydratation hivernale. Pensez à appliquer après chaque lavage et avant de sortir une crème hydratante et protectrice sur ses mains. Une fois par semaine, accordez une pause nutritive à vos mains en enfilant une paire de gants imbibés de crème ou d'huile pour réparer l'épiderme. Des cheveux revitalisés. Ce que subit la peau, les cheveux le ressentent également. Plus sec, plus cassant et moins brillant. Tout comme la peau, ils ne demandent qu'à être nourris pour retrouver l'éclat et la résistance. Avec le froid, la fibre capillaire se détériore. Elle a tendance à s'assécher et le cheveu se fait cassant. On n'hésite donc pas à nourrir sa chevelure en profondeur. Zappez l'étape séchage. Le principal ennemi des cheveux en hiver, c'est cette fameuse électricité statique. Mieux vaut éviter le rinçage à l'eau froide qui aura tendance à favoriser ce phénomène. Préférez un rinçage à l'eau tiède. Et bien sûr, hors de question de sortir les cheveux mouillés au risque de tomber malade. Enfin, oubliez le baume à lèvres, zone particulièrement fine et sensible. Les lèvres s'assèchent rapidement jusqu'à se gercer et se craqueler. Pour éviter ce type de désagrément et limiter l'apparition de peau morte, appliquez généreusement et plusieurs fois par jour du baume à lèvres pour hydrater et réparer.

Nous sommes aujourd'hui le 28 mai, journée où nous souhaitons une bonne fête aux Germains. Bon anniversaire à vous qui êtes né un 28 mai, c'est un point en commun que vous avez avec Sylvie Tellier, Romain Duris, Isabelle Carré, Kylie Minogue, Bernard Mabille et Gaston Lenôtre. Ça s'est passé un 28 mai 1889, c'est la fondation de l'entreprise Michelin par André et son frère Édouard Michelin. 1970, c'est la sortie de L'Aigle Noir comme 11e album de la chanteuse Barbara, dont la chanson-titre est dramatiquement évocatrice de son père incestueux, sera classée en 2015 3e chanson préférée des Français, derrière Mistral gagnant de Renaud et Ne me quitte pas de Jacques Brel. Et puis le 28 mai 1996, c'est la locution télévisée de Jacques Chirac annonçant la fin de la conscription militaire obligatoire en France et la création d'une armée de métiers. Le dicton du jour, Soleil de Saint-Germain, nous promet du bon vin. Très bonne journée à tous.

Alice Merton avec Ben Landline sur Delta FM. Allez, comme chaque lundi et jeudi, on ouvre notre fenêtre découverte. Et cette fois, ce jeudi, c'est avec un artiste qui manie les mots comme personne. Il s'agit de Bonneville. Ce lauréat du prix de poésie André Chédid s'est donné pour mission d'assaisonner nos journées avec ses textes soignés. Sur scène, ses concerts aussi entre rock et douceur, entre cuir et dentelle. Et il est même accompagné d'un singe guitariste plutôt doué. Bonneville a déjà assuré les premières parties de Vianney, Charlie Winston ou encore Fishback. On découvre son univers singulier avec son titre « Alors dans la lune ». Voici Bonneville sur Delta FM.

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1: Bonjour à tous, à la une de l'actu sportive du tennis avec le début du deuxième tour de Roland-Garros. Quentin Alice a éliminé Hugo Humbert dans le duel 100% français. Autre français éliminé, Valentin Royer qui n'a rien pu faire face à Novak Djokovic. Grosse journée aujourd'hui avec pas mal de français sur les cours. Hugo Gaston, Arthur Hinderknecht, Moïse Kwame, Lucas Van Aché, Diane Paris et à la lyonnaise Elsa Jacquemot. En football, Crystal Palace a remporté la Ligue Conférence. Un succès 1-0 face au Rayo Vallecano en finale hier soir. C'est Jean-Philippe Mateta, sélectionné avec l'équipe de France pour le mondial, qui a inscrit le seul but de la rencontre. En basket, Nanterre et Monaco qualifiés pour les demi-finales du championnat de France. Monaco a encore battu Bourg-en-Bresse et Nanterre s'est de nouveau imposé face à Nanterre lors des matchs 2 hier soir. Suite des matchs 2 des quarts de finale ce soir, Chalon-Asvel à 19h et Strasbourg-Paris Basketball à 21h. En handball, le Paris Saint-Germain sacré champion de France. Les Parisiens se sont imposés 34-31 face à Nantes hier soir. Ils ne peuvent plus être rattrapés au classement. Il ne reste plus que 2 journées à disputer. Et puis en cyclisme, victoire du Danois Michael Valgren sur la 17e étape du Giro. Pas de changement au classement général. Le Danois Jonas Vingegaard est toujours leader. Premier français au général, Mathis Rondel a reculé d'une place. Il est ce matin 12e à 10 minutes du Danois. Voilà pour l'essentiel de l'actu sportive.

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2: Dans votre agenda de ce jeudi 28 mai sur Delta FM Terre de Camargue, à Aigues-Mortes, la chapelle des Capucins accueille l'exposition Œuvre en apesanteur, une rencontre artistique entre Virginie Arendt et Patrick Wilde autour d'une abstraction inspirée par les éléments naturels, transparence, jeu de lumière, mouvement d'eau et travail de l'encre composant un univers à la fois poétique et immersif, une exposition sensible où les matières semblent flotter entre rêve, émotion et contemporain. L'exposition Œuvre en apesanteur est à découvrir tous les jours jusqu'au 14 juin, de 10h à 18h, à la chapelle des Capucins, à Aigues-Mortes. Anime le Smack Paloma vous embarque pour un voyage musical intense avec Nuevos Rios, projet afro-colombien et électro né dans la rencontre entre deux musiciens de Canalon, de Timbiki et le collectif toulousain Reco Reco. Entre percussions traditionnelles du Pacifique colombien, voix envoûtante de Nida Congora et nappes électriques modernes, le groupe propose une musique puissante, festive et profondément hypnotique, un concert qui mêle tradition, trance et énergie dans une ambiance aussi chaleureuse que vibrante. Concert Nuevos Rios sera retrouvé ce jeudi 28 mai à 20h30, Paloma à Nîmes. À Montpellier, le jeune musicien Divan partage une aventure hors du commun avec son concert Le Tour du Monde à vélo piano. À seulement 21 ans, il revient d'un périple unique durant lequel il a traversé plusieurs pays à vélo avec un piano pour rendre la musique accessible au plus grand nombre. Au programme, compositions inspirées de ses voyages, anecdotes de route, exposition photo immersive et échange avec le public dans une ambiance conviviale et inspirante. Le concert de Jivan, Le Tour du Monde à vélo piano, sera retrouvé ce jeudi 28 mai de 19h à 21h30 à la Maison pour tous, Frédéric Chopin à Montpellier. Excellente sortie à vous avec Delta FM.
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1: On se retrouve comme régulièrement pour des petits conseils santé et bien-être avec Guylaine Ollier, praticienne en médecine chinoise. Bonjour.
2: Bonjour.
1: Les éléments sont une part importante de la médecine chinoise et même de la culture chinoise au sens large, avec donc des éléments qui sont un petit peu propres à des organes, à des saisons de l'année, etc. Tout ça, on en parle ensemble, notamment parce qu'on est en train de préparer l'été ensemble, Guylaine.
2: Oui, tout à fait. Donc cette théorie des cinq éléments, ou cinq mouvements, dont je parle souvent, est un concept qui sert de base, de référence pour la compréhension de toute la médecine chinoise. Cette théorie suit les cycles des saisons auxquels sont attribués un élément. Ainsi, le feu correspond à l'été, l'automne au métal, l'hiver à l'eau, le printemps au bois et l'intersaison à la terre. L'homme demeure sur la terre, donc appartient à cet élément-là. Chaque élément ou mouvement est ensuite rattaché à un organe ou une entraille, un tissu, une couleur, une saveur, un organe d'essence, une émotion ou sentiment, des fonctions, une orientation, etc. Et ces éléments sont interdépendants, donc en relation permanente les uns avec les autres et se régulent grâce à différents cycles. Le cycle d'engendrement, où chaque organe se nourrit mutuellement dans un mouvement constant, utilisant l'énergie de la saison. Et lorsqu'un élément atteint son potentiel maximum, l'énergie déborde et donne naissance à l'élément suivant. Le cycle de contrôle, où les organes se tempèrent entre eux et empêchent un excès d'un élément sur l'autre. Le cycle de domination, ou de révolte, où ils peuvent se retourner contre l'organe qui les tempère. Ces cycles permettent de réguler l'excès ou l'insuffisance d'énergie d'un élément et de maintenir ainsi l'homéostasie et l'équilibre énergétique. La médecine chinoise préconise une adaptation particulière à chaque changement de saison, car suivre ces mouvements énergétiques permettent d'éviter tout problème de santé ou maladie.
1: Et donc, comme on le disait, à chaque saison, son élément, et l'élément de l'été, eh bien, c'est le feu en médecine chinoise.
2: Oui, tout à fait. L'été est l'élément feu. Et à cette période de l'année, la nature est à son apogée. Elle arrive à sa pleine maturité et la végétation foisonne. L'énergie circule et le corps se recharge par lui-même. On a besoin de moins de sommeil. L'envie de se coucher plus tard vient d'un ensoleillement plus prolongé. C'est la saison des fêtes, des réunions, des échanges, des feux et barbecues, de la joie et des éclats de rire portés par la musique et la danse. C'est l'éclat et le rayonnement de l'individu. Le feu est associé à la direction sud dans laquelle on voit le soleil s'élever jusqu'à atteindre son zénith. Le climat et la chaleur qu'il faut apprivoiser par la sueur. Les méridiens sont chargés d'un maximum d'énergie pendant l'été et nous recherchons le soleil qui nous met de bonne humeur. Nous nous épanouissons de façon à ce que l'énergie interne du corps puisse s'extérioriser à son gré. L'énergie du feu commande l'activité du cœur, de l'intestin grêle, du maître cœur ou péricarde et du triple réchauffeur. Ces organes et notamment le cœur commandent la physiologie de la langue, de la parole et des papilles gustatives. La langue, nous le verrons prochainement, est un outil essentiel du diagnostic chinois. Ces organes dirigent les vaisseaux sanguins, les artères, les veines et le sang. La couleur est le rouge, symbolisant la puissance, la vitalité et le sang. La saveur est l'amère. Je vous donnerai selon la diététique chinoise la liste des courses de cette saison et comment bien s'alimenter en été. Le comportement et le rire. Et le cœur est considéré comme l'empereur de tout l'organisme, assimilé au soleil, dont il est surtout sensible à l'heure de midi. Il gouverne aussi l'esprit, appelé le shen, et l'intuition. Et enfin, l'énergie feu est liée à la capacité de donner et recevoir de l'amour, de la compassion et libérer la joie. D'où l'importance d'ouvrir son cœur.
1: Une bien belle saison et un bien bel élément. Dans les prochaines chroniques, on verra un petit peu plus en détail justement des correspondances avec des clés pour se sentir bien dans cette chaude et lumineuse saison. Merci Guylaine.
2: Merci, à bientôt.
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Tout s'en va par Gaëtan Roussel sur Delta FM Terre de Camargue. Allez, d'ici quelques minutes, on retrouve à 8h les actualités nationales, internationales. Ce sera dans une poignée de minutes, juste après Calogero ou encore Niall Horan et son dernier titre, Diner Party. Très bonne matinée à vous.

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2: Bonjour à tous. À la une de l'actualité, une nouvelle journée de forte chaleur. La vigilance orange canicule concerne 17 départements, ceux de la façade atlantique, mais également Paris et sa petite couronne. Le pic de chaleur doit être atteint dans la journée jusqu'à 39 degrés en moyenne. Le Premier ministre Sébastien Lecornu va présider une réunion interministérielle sur le sujet aujourd'hui. À noter, plusieurs trains intercités sont annulés aujourd'hui et demain. La SNCF explique vouloir éviter les pannes de climatisation. Les lignes Paris-Limoges-Toulouse et Bordeaux-Marseille sont particulièrement touchées. La sécurité, autre enjeu de la finale de la Ligue des Champions dans deux jours entre Paris et Arsenal. Le ministre de l'Intérieur, Laurent Nunez, annonce la mobilisation de 22 000 policiers et gendarmes, dont 8 000 à Paris et dans son agglomération. Les Champs-Élysées seront fermés à la circulation dès le milieu de l'après-midi. Le gouvernement redoute des débordements. Le match a lieu à Budapest, en Hongrie. Et en tennis, direction Roland-Garros avec le deuxième tour et plusieurs Français à suivre aujourd'hui sur les cours, Hugo Gaston, Arthur Hinkdorknecht, Moïse Kouamé, Luca Van Aché, Diane Paris et Elsa Jacquemot. Hier, Quentin Alice a éliminé Hugo Humbert dans un duel 100% français. Autre français éliminé, Valentin Royer, qui n'a rien pu faire face à Novak Djokovic.
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4: En ce jeudi 28 mai sur Delta FM Terre de Camargue, une matinée avec un ciel dégagé, du soleil à l'horizon qui se prolongera durant l'après-midi. La minimale sera à 18 et la maximale à 34. Concernant le vent, durant la journée, il soufflera aux alentours de 25 km/h avec des rafales pouvant atteindre les 50. Toutes les informations que je vous ai citées sont à retrouver sur le site de Météo France. Sur ce, moi je vous souhaite une bonne journée et une bonne fête aux Germains.
5: Il est un peu plus de 8h et vous êtes toujours dans l'excellent matin sur Delta FM. Allez, tout de suite, on repart donc pour une nouvelle heure ensemble et on fait le plein de paillettes avec, pour démarrer, Patrick Juvet. Voici l'indémodable I Love America sur Delta FM.

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1: Bonjour à tous, voici l'horoscope de ce 28 mai. Avec les béliers, vous prendrez la vie du bon côté, vous cesserez de vous compliquer l'existence avec des petits soucis qui n'en valent pas la peine. Les taureaux, pas vraiment disposés à faire des efforts pour être agréables, ce ne sera pas forcément votre journée. Les gémeaux, sur le plan familial, votre situation s'améliorera considérablement. Les cancers, votre goût pour la nouveauté sera particulièrement aiguisé. Les lions, à force de vouloir tout contrôler, vous risquez de passer à côté de l'essentiel. Les vierges, sentimentales, romantiques et sensuelles, vous vous sentirez d'humeur légère et agréable. Balance, il risque d'y avoir du remue-ménage et tout porte à croire que vous ne serez pas étranger à tout ça. Les scorpions, il n'y aura pas une seule ombre au tableau, vous êtes le signe fort du jour. Les sagittaires, vous redonnerez le sourire à tous ceux qui l'avaient perdu pour prendre soin des autres, vous êtes toujours là. Capricorne, vous allez manœuvrer avec beaucoup de tact et de diplomatie pour faire adopter vos idées. Verseau, le contact des autres, leur rire communicatif et leur présence vous feront le plus grand bien. Enfin, les poissons, souples, puissants, énergiques, vous savez aborder chaque situation avec sérénité et force. Très bonne journée à tous.

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0: Hélène Merstein avec la valse des Poridais sur Delta FM, Tard de Camargue. Allez, comme chaque jour, je vous propose de retrouver Nicolas pour l'actualité locale et régionale.
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2: Bonjour à tous, nouveau front judiciaire autour de l'eau minérale à Vergès dans le département du Gard. Un concurrent de Nestlé Water s'attaque en justice les autorisations qui permettent la production des marques Perrier, Épar et Contrex. En cause, l'usage de systèmes de microfiltration et des soupçons de contamination récurrente sur le site. On en parlait il y a quelques jours sur notre antenne. Plusieurs millions de bouteilles ont déjà été détruites ou bloquées ces derniers mois. Une affaire qui relance les doutes sur la qualité des eaux produites sur le site industriel. Une autre polémique, mais du côté de Montpellier cette fois. Autour de l'avenue de Patrick Bruel, le maire et président de la métropole, Michael Delafosse, demande à l'artiste de suspendre sa tournée en raison de plusieurs plaintes pour viols et agressions sexuelles. Patrick Bruel, qui doit notamment se produire à Palavas-les-Flots, ce sera le 4 août prochain et à Montpellier en octobre. Les organisateurs, eux, maintiennent les concerts pour l'instant. Forte montée des températures, ça ne vous a pas échappé dans le sud de la France. Dans l'Hérault et le Gard, les maximales pourraient atteindre les 38 degrés ce jeudi selon les prévisions de Météo Languedoc. Le vent de terre et le soleil accentuent cette vague de chaleur avec des risques de record pour un mois de mai. Un week-end plus instable est ensuite attendu avec des orages annoncés dès samedi. Dans l'Hérault et sur le littoral méditerranéen, les contrôles se multiplient avec la mobilisation de l'Office français de la biodiversité et des gendarmes, baptisé AirPro. Cette opération vise à surveiller les aires marines protégées entre la Grande Motte et Vendre. Au total, une centaine d'usagers ont été contrôlés ce week-end de l'Ascension. Objectif, et bien rappeler les règles de protection des dunes, de la faune, des milieux marins particulièrement fragilisés avec l'arrivée des beaux jours et l'affluence. À Carnon, toujours sur le littoral de l'Hérault, le parking du Petit Travers va passer en sens unique à partir du 1er juin, une mesure expérimentale décidée par l'agglomération du Pays de l'Or pour fluidifier une circulation régulièrement saturée, notamment en période estivale. L'objectif est aussi de faciliter l'accès des secours souvent bloqués lors des pics d'affluence. Et puis, retour dans le Gard, la transhumance du troupeau de l'Espiguette est programmée dimanche. Au Gros du Roi, environ 300 brebis vont traverser près de 5 km de la plage de l'Espiguette jusqu'au bois du Bouc année, accompagnée par leur berger et ouverte au public. Très bonne journée sur Delta FM.

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1: Votre soirée TV de ce jeudi 28 mai, coup de cœur du jour pour le film La Mule. Ariel Stone, vétéran de plus de 80 ans et ancien horticulteur respecté, voit sa vie s'effondrer peu à peu. Après avoir consacré son existence à son travail, il a négligé sa famille et se retrouve désormais seul. Ruiné et menacé de perdre sa maison, marqué par les rejets et les occasions manquées, il tente de survivre malgré son âge et ses difficultés financières. C'est alors qu'une étrange proposition de chauffeur lui offre une chance inattendue de gagner de l'argent. Acceptant ce travail sans poser de questions, Ariel découvre progressivement qu'il transporte en réalité de la drogue pour un puissant cartel mexicain. Son apparence de vieil homme discret et inoffensif lui permet de passer inaperçu au contrôle, faisant de lui un passeur particulièrement efficace. Au fil des missions, les cargaisons deviennent de plus en plus importantes et les risques de plus en plus élevés. Malgré le danger, il se laisse entraîner dans cet univers criminel qui lui apporte enfin stabilité et reconnaissance. Mais le cartel commence à se méfier, même de cet homme apparemment irréprochable. Pendant ce temps, les autorités intensifient leurs recherches pour démanteler le réseau de trafic. Il se retrouve alors pris entre la pression des criminels et celle des enquêteurs qui se rapprochent dangereusement de lui. Entre culpabilité, solitude et besoin de rédemption, il doit affronter les conséquences de ses choix avant qu'il ne soit trop tard. Vous retrouverez La Mule sur T18. Également ce soir sur votre petit écran, TF1 vous propose un film d'action en inédit, Balles perdues 2. Sur France 2, vous retrouverez en inédit, Envoyé spécial. France 3 vous propose un épisode de la série policière, Meurtre en Berry. Sur Arte, vous retrouverez en inédit un épisode de la série dramatique, Eti. France 4 vous propose un drame en inédit, How to Have Sex. TFX vous propose une comédie sentimentale, Prête-moi ta main. Et pour finir sur Nouveau 19, vous retrouverez un thriller, Da Vinci Code. Des séries, des documentaires, des films, du direct, des rediffusions, il y en a pour tous les goûts à la télévision. 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
0: Vivre dans les remparts, le lien à la cité.
2: Je peux pas dire que je suis aigues-mortaise, mais en même temps, j'y suis bien. J'aime bien la ville. C'est étrange, cette espèce de barrière, et ça fait plus de 50 ans que j'y suis.
3: Est-ce qu'il faut être né à Aigues-Mortes pour être aigues-mortée ou avoir des parents aigues-mortés?
2: Ah, mais les vrais, ceux qui s'appellent les ventres bleus, effectivement, oui, ils sont nés à Aigues-Mortes. Je comprends que les aigues-mortés, ils sont aigues-mortés, ils sont là. C'est leur racine, c'est leur pays, c'est là où ils sont nés, c'est là où ils ont vécu. C'est au-delà de toutes les molécules qui ont voltigé autour de vous et vous avez été nourri de tout ça. Donc c'est comme tout d'un coup vous retrouvez quelque chose que votre corps, que votre tête a oublié, mais tout d'un coup, vous êtes chez vous.
4: C'est vrai, vous avez raison, on ressent la force historique quand on rentre dans la cité. Et moi, je dis toujours, quand mon petit-fils est venu avec moi là pour la première fois, il m'a dit « C'est ton château, ma maille ?» Mais comme si on était chez nous. Moi, je sais qu'il y a des gens, et je les comprends, qui disent « Oh ben, si j'aperçois pas la tour de Constance, je suis malheureuse. » Parce que j'ai besoin de la voir. Les gens qui habitent autour, évidemment. Hein. Et je les comprends, parce que ça fait partie, c'est vrai que ça fait partie du paysage. Quoi. C'est quand même un plus, il faut le reconnaître.
2: C'est-à-dire que les remparts, ils ne se sont pas faits en un jour. La ville d'Aigues-Mortes, il faut comprendre qu'il y avait uniquement l'église, qui est donc une église fortifiée, et puis la tour. C'est tout. Il a fallu deux rois après Saint-Louis pour que les remparts soient terminés. Donc, si vous lisez que Saint-Louis a fait les remparts d'Aigues-Mortes, vous pouvez dire « Non, c'est pas vrai !» En fait, il avait besoin d'avoir un port pour aller sur la Méditerranée. Certainement qu'il était très religieux, etc. Mais il voulait un port sur la Méditerranée royale. Il y avait des ports sur la Méditerranée, mais il lui appartenait pas. Et de l'autre côté du Rhône, c'était pas lui. Donc il n'avait pas Marseille, il n'avait rien du tout. Lui, c'est un douille. Il est parti en croisade. La première fois, il s'est fait faire un prisonnier. La deuxième fois, il est mort. On ne peut pas dire que Saint-Louis réussit ses croisades.
5: Par le boulot, le théâtre, je suis allé jouer. J'ai eu l'occasion d'aller jouer aux États-Unis, au Canada, en Amérique du Sud, un peu partout en Europe, en Afrique. Dans l'océan Indien aussi, à l'île de la Réunion.
6: Donc, mais vous êtes
5: ben ouais, parce que mes racines, elles sont là, et parce que, ben voilà, c'est un atavisme. Et puis les gens, je pense que les gens qui vivent dans une ville entourée de remparts ont une mentalité d'insulaire. Comme les Corses, on part, mais on est heureux de revenir. Faire deux ou trois fois le tour des remparts à pied, ça amène cette paix intérieure.

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La filante par Monsieur Parallèle sur Delta FM Tard de Camargue. Allez, comme chaque jeudi, je vous propose de retrouver notre inconnu de la semaine. Et aujourd'hui, elle va faire fondre votre petit cœur. Elle s'appelle Victoire. Et ce n'est pas une femme, ce n'est pas une humaine. C'est une petite chienne beagle de 13 mois. Et c'est la toute nouvelle recrue du centre Antoine Lacassagne à Nice, spécialisée dans le traitement contre le cancer. Son rôle, eh bien, c'est d'apporter du réconfort et de la tendresse aux patients, notamment pendant les séances de chimiothérapie. Et le plus beau dans l'histoire, c'est que Victoire est une miraculée. Elle a été sauvée par l'association Beagles of Burgundy, d'un laboratoire de recherche scientifique. Aujourd'hui, elle est la chouchoute des malades et de 80% du personnel médical qui a voté pour son arrivée. Un amour de chienne qui change le quotidien de l'hôpital. Et ça, ça mérite bien d'être l'inconnu de la semaine. Allez, on continue avec la bordelaise Estelle. Voici Te rencontrer encore sur Delta FM. 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
1: À Aigues-Mortes, une entreprise emblématique spécialisée dans la production et la commercialisation du sel recrute un ingénieur réseau niveau 3. Expert technique au cœur des infrastructures, vous serez responsable de la conception, du déploiement et de l'administration des réseaux LAN, VAN et Wi-Fi, avec une maîtrise particulière des switches HP. Au-delà de la performance et de la disponibilité des systèmes, vous piloterez les solutions de sécurité avancées, notamment via les technologies Fortinet et Zscaler. Votre rôle inclut également le développement des relations avec les partenaires et fournisseurs, la supervision des flux et la rédaction de la documentation technique nécessaire au maintien des standards de l'entreprise. Le profil recherché possède une expertise solide en réseau et sécurité, capable d'assurer un support de niveau avancé et de gérer des projets complexes de la phase de conception jusqu'à la mise en production. Une grande mobilité est indispensable pour ce poste, puisque des déplacements ponctuels sont à prévoir sur les différents sites industriels du groupe, tant en Europe qu'en Tunisie et au Sénégal. Le contrat proposé est un CDI à temps plein, la rémunération est à la hauteur des responsabilités confiées, avec un salaire brut annuel compris entre 50 et 58 000 euros.
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0: Le retour des Rolling Stones avec In The Stars sur Delta FM Terre de Camargue. Allez, dans quelques instants, c'est la dernière ligne droite, hein, puisque ce sera la troisième et dernière heure de notre excellent matin pour ce jeudi. Mais avant ça, on a encore un peu de musique, on a aussi des infos dans quelques minutes. Tout de suite, je vous propose de retrouver l'indémodable Francis Cabrel avec son « Je t'aimais, je t'aime et je t'aimerai ».
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4: Bonjour à tous, à la une de l'actualité, les médicaments anti-obésité Wegovy et Mounjaro seront remboursés par la Sécurité sociale à partir de la mi-juin, annonce de la ministre de la Santé Stéphanie Rist ce matin. Ces traitements sont réservés aux patients souffrant d'obésité sévère avec un IMC supérieur à 40 ou supérieur à 35 avec des comorbidités. Jusqu'à 1 million de personnes pourraient être concernées. Le coût pour les finances publiques est estimé à environ 100 millions d'euros par an. La vigilance orange canicule s'élargit à Paris et sa petite couronne. 17 départements sont concernés au total, dont ceux de la façade atlantique. Le pic de la chaleur doit être atteint dans la journée, jusqu'à 39 degrés en moyenne. La vigilance sera levée demain dans les Côtes d'Armor, le Finistère et la Manche. Le Premier ministre Sébastien Lecornu va présider une réunion interministérielle sur le sujet aujourd'hui. Deux adolescents de 15 et 16 ans sont placés en détention provisoire pour le meurtre de Théo, 11 ans, retrouvé mort dimanche au bord d'une rivière à Rennes. Les suspects ont reconnu avoir voulu se venger et récupérer du matériel de pêche. Ils sont poursuivis pour meurtre sur mineur et vol en réunion. Du tennis, Roland-Garros, la suite du deuxième tour aujourd'hui avec des Français à suivre dont Hugo Gaston ou encore Diane Paris.
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6: En ce jeudi 28 mai sur Delta FM Terre de Camargue, une matinée avec un ciel dégagé, du soleil à l'horizon qui se prolongera durant l'après-midi. La minimale sera à 18 et la maximale à 34. Concernant le vent, durant la journée, il soufflera aux alentours de 25 km/h avec des rafales pouvant atteindre les 50. Toutes les informations que je vous ai citées sont à retrouver sur le site de Météo France. Sur ce, moi je vous souhaite une bonne journée et une bonne fête aux Germains.
7: Allez, c'est parti pour la troisième et dernière heure de notre excellent matin. Merci pour votre fidélité. Bienvenue à vous si vous nous rejoignez. Pour cette dernière heure, je vous propose de la démarrer tout de suite avec Selena Gomez qui interprète In the Dark. Très bonne matinée à vous.

Bonjour à tous, nous sommes aujourd'hui le 28 mai, journée où nous souhaitons une bonne fête aux Germains. Bon anniversaire à vous qui êtes né un 28 mai, c'est un point en commun que vous avez avec Sylvie Tellier, Romain Duris, Isabelle Carré, Kylie Minogue, Bernard Mabille et Gaston Lenôtre. Ça s'est passé un 28 mai 1889, c'est la fondation de l'entreprise Michelin par André et son frère Édouard Michelin. 1970, c'est la sortie de L'Aigle Noir comme 11e album de la chanteuse Barbara, dont la chanson-titre est dramatiquement évocatrice de son père incestueux, sera classée en 2015 troisième chanson préférée des Français, derrière Mistral gagnant de Renaud et Ne me quitte pas de Jacques Brel. Et puis le 28 mai 1996, c'est la locution télévisée de Jacques Chirac annonçant la fin de la conscription militaire obligatoire en France et la création d'une armée de métiers. Le dicton du jour, Soleil de Saint-Germain, nous promet du bon vin. Très bonne journée à tous.

mettent la production des marques Perrier, Épars et Contrex. En cause, l'usage de systèmes de microfiltration et des soupçons de contamination récurrente sur le site. On en parlait il y a quelques jours sur notre antenne. Plusieurs millions de bouteilles ont déjà été détruites ou bloquées ces derniers mois. Une affaire qui relance les doutes sur la qualité des eaux produites sur le site industriel. Une autre polémique, mais du côté de Montpellier cette fois, autour de l'avenue de Patrick Bruel. Le maire et président de la métropole, Michael Delafosse, demande à l'artiste de suspendre sa tournée en raison de plusieurs plaintes pour viols et agressions sexuelles. Patrick Bruel, qui doit notamment se produire à Palavas-les-Flots, ce sera le 4 août prochain, et à Montpellier en octobre. Les organisateurs, eux, maintiennent les concerts pour l'instant. Forte montée des températures, ça ne vous a pas échappé, dans le sud de la France. Dans l'Hérault et le Gard, les maximales pourraient atteindre les 38 degrés ce jeudi, selon les prévisions de Météo Languedoc. Le vent de terre et le soleil accentuent cette vague de chaleur, avec des risques de record pour un mois de mai. Un week-end plus instable est ensuite attendu, avec des orages annoncés dès samedi. Dans l'Hérault et sur le littoral méditerranéen, les contrôles se multiplient avec la mobilisation de l'Office français de la biodiversité et des gendarmes, baptisé AirPro. Cette opération vise à surveiller les aires marines protégées entre la Grande Motte et Vendre. Au total, une centaine d'usagers ont été contrôlés ce week-end de l'Ascension. Objectif, et bien rappeler les règles de protection des dunes, de la faune, des milieux marins particulièrement fragilisés avec l'arrivée des beaux jours et l'affluence. À Carnon, toujours sur le littoral de l'Hérault, le parking du Petit Travers va passer en sens unique à partir du 1er juin. Une mesure expérimentale décidée par l'agglomération du Pays de l'Or pour fluidifier une circulation régulièrement saturée, notamment en période estivale. L'objectif est aussi de faciliter l'accès des secours souvent bloqués lors des pics d'affluence. Et puis retour dans le Gard, la transhumance du troupeau de l'Espiguette est programmée dimanche. Au Gros du Roi, environ 300 brebis vont traverser près de 5 km de la plage de l'Espiguette jusqu'au bois du Boucanet, accompagnées par leurs bergers et ouvertes au public. Très bonne journée sur Delta FM.

0: 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À Aiguemorte, la chapelle des Capucins accueille l'exposition Œuvres en apesanteur, une rencontre artistique entre Virginie Arendt et Patrick Wild autour d'une abstraction inspirée par les éléments naturels, transparence, jeu de lumière, mouvement d'eau et travail de l'encre composant un univers à la fois poétique et immersif, une exposition sensible où les matières semblent flotter entre rêve, émotion et contemporain. L'exposition Œuvres en apesanteur est à découvrir tous les jours jusqu'au 14 juin de 10h à 18h à la chapelle des Capucins à Aiguemorte. Anime le Smack Paloma vous embarque pour un voyage musical intense avec Nuevos Rios, projet afro-colombien et électro né dans la rencontre entre deux musiciens de Canalon, de Timbiki et le collectif toulousain Reco Reco. Entre percussions traditionnelles du Pacifique colombien, voix envoûtante de Nida Gongora et nappes électriques modernes, le groupe propose une musique puissante, festive et profondément hypnotique, un concert qui mêle tradition, trance et énergie. Dans une ambiance aussi chaleureuse que vibrante. Concert Nuevos Rios sera retrouvé ce jeudi 28 mai à 20h30, Paloma à Nîmes. À Montpellier, le jeune musicien Divan partage une aventure hors du commun avec son concert Le Tour du Monde à vélo piano. À seulement 21 ans, il revient d'un périple unique durant lequel il a traversé plusieurs pays à vélo avec un piano pour rendre la musique accessible au plus grand nombre. Au programme, compositions inspirées de ses voyages, anecdotes de route, exposition photo immersive et échange avec le public dans une ambiance conviviale et inspirante. Le concert de Jivan, le tour du monde à vélo piano, sera retrouvé ce jeudi 28 mai de 19h à 21h30 à la Maison pour tous, Frédéric Chopin à Montpellier. Excellente sortie à vous avec Delta FM.
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1: Et comme chaque semaine, on retrouve les coups de cœur des offices de tourisme. Et aujourd'hui, je suis en compagnie de Fred de l'office de tourisme d'Aigues-Mortes. Bonjour Fred.
2: Bonjour Tom, bonjour à toutes et à tous.
1: Comment ça va ?
2: En pleine forme, de retour pour vous annoncer de belles animations à Aigues-Mortes.
1: Eh bien oui, on a de très beaux rendez-vous. On va démarrer tout de suite ce jeudi. Après la Feria de Nîmes, on retrouve la Feria du Gris.
2: Oui, on va se déplacer chez nos collègues du Gros du Roi, là pour le coup, à la Maison des Vins de l'Espiguette, où vous êtes invités à venir rencontrer les vignerons de l'AOP Sable de Camargue et déguster donc leur vin dans une belle ambiance au son du flamenco et des danses sévianes. L'entrée est libre, les verres sont à 2 euros, avec la dégustation offerte, donc une belle soirée conviviale en perspective, de 18h30 à 21h30 à la Maison des Vins de l'Espiguette.
1: Très bel événement donc ce jeudi. On continue cette fois à la guinguette de la Petite Prade pour une soirée musicale.
2: Oui, toujours en musique, donc là ça sera une belle soirée festive aussi pour bien démarrer le week-end. Vendredi soir à partir de 18h30, on aura le groupe Toute Direction qui assurera l'ambiance à la guinguette de la Petite Prade. Il y a des concerts tous les vendredis, donc voilà, n'hésitez pas à en profiter sur les fins de semaine.
1: Et pour le coup, ce samedi, c'est un incontournable, c'était déjà le cas l'année dernière, on le retrouve encore cette fois, cette année, c'est la fête du port et du canal à Aigues-Mortes.
2: Et oui, c'est la troisième édition déjà, donc la direction Les Quais d'Aigues-Mortes, au pied des remparts, donc pour vivre une belle journée festive autour du patrimoine maritime et de la Camargue gardoise. Avec au programme notamment donc au fil de l'eau, il y aura la présentation et balade sur de vieux gréements, de la découverte du char à voile, de l'initiation au canobus et à la pirogue polynésienne, des joutes languedociennes, également stand médiéval avec conférencier, la compagnie du Chevalier d'Algues, et plusieurs partenaires de l'office qui seront présents. Donc on aura notamment un stand de découverte de la Camargue gardoise avec le syndicat mixte de la Camargue gardoise, Station Biz qui sera présente pour vous proposer des petites balades à vélo électrique, de l'animation autour de la biodiversité et la protection des espèces marines avec le Séquarium du Gros du Roi, la découverte du salin avec un casque de réalité virtuelle. Donc voilà, pas mal d'ateliers et de stands, et également une ambiance musicale avec le groupe Pop on the Rock.
1: Ok, très sympa. Dans tous les cas, on peut retrouver le programme complet de cette fête directement
2: dans nos agendas. On a aussi les petits supports papier dédiés à notre accueil, et vous précisez juste aussi que toutes les animations sont gratuites, donc il y aura juste la buvette et la restauration avec notamment des produits locaux qui seront payants, mais sinon c'est gratuit. Il y a juste à se présenter donc au quai d'Aigues-Mortes entre 9h et 18h. L'office sera d'ailleurs présent aux côtés de l'office d'Aigues-Mortes, aux côtés des collègues de l'office de tourisme de Saint-Laurent-des-Gouzes aussi, donc n'hésitez pas à venir nous rencontrer.
1: Magnifique. Ce dimanche et ce lundi, eh bien, on peut également profiter d'une visite guidée au domaine du Petit Saint-Jean.
2: Oui, donc ça sera dimanche et lundi, les deux jours de 9h à 14h. C'est Passion Nature Camargue qui vous donne rendez-vous donc au domaine du Petit Saint-Jean, sur la route des Saintes-Maries-de-la-Mer, pour donc une balade guidée entre pinèdes, vignobles et étangs préservés, donc avec Christian, qui est guide naturaliste passionné. La matinée se poursuit donc ensuite donc avec un apéritif vigneron et une dégustation de vin issu d'un terroir d'exception. Donc une expérience authentique entre nature et saveur camarguaise sur réservation.
1: Et on termine ce mardi avec, à l'approche potentiellement des examens de fin d'année, du bac et du brevet, eh bien un exercice parfois redouté par les élèves. Il s'agit d'une dictée mais intergénérationnelle.
2: Oui, donc ça sera au boulodrome Jean Perrin, avenue de la Liberté. Effectivement, les vacances ne sont plus très loin, mais on n'y est pas encore. Donc là, ça sera l'occasion de venir tester votre orthographe, votre culture, en participant donc à une grande dictée ouverte à tous. Voilà, rendez-vous chaleureux, passé sous le signe du plaisir de lire et d'écrire. Organisé, donc c'est proposé par le Centre socioculturel municipal Marie Durand, organisé avec Lire et faire lire, la Ronde des mots et la librairie Catigore. Donc voilà, vous soyez passionné de la langue française ou juste curieux, venez relever le défi dans la bonne humeur. On va essayer de faire mieux que l'année dernière, Tom.
1: Exactement. Donc on peut retrouver tous ces coups de cœur sur le site de l'office de tourisme ot-aigues-mortes.com, et on peut également venir vous voir soit lors de la fête du port, donc au pied des remparts, au pied de la tour de Constance, ou également à l'office de tourisme place Saint-Louis.
2: Oui, au cœur de la cité, donc tous les jours de semaine, de 10h à 17h en continu, et le week-end, 10h, 12h30 et 13h, 17h. À très bientôt à notre accueil ou pour de nouvelles animations.
1: Mais merci beaucoup en tout cas Fred pour ces coups de cœur, on se retrouve prochainement pour de nouveaux rendez-vous. À bientôt.
2: Merci à vous, à bientôt.

Bradley Simpson avec Carpet Burn sur le 88.9. Avis à toutes les sportives de la région. Les 13 et 14 juin prochains, eh bien, la ville du Gros-du-Roi accueille une nouvelle édition de la Femina Vaha Cup. Un événement 100% féminin, à la fois sportif, mais surtout hyper festif. Au programme, des courses en pirogue polynésienne, du stand-up paddle géant, du kayak et des sacrés défis sur l'eau. Le tout dans une ambiance tahitienne avec repas et animation. Alors attention, les places sont limitées et vous avez jusqu'à dimanche, jusqu'au 31 mai, pour inscrire votre équipe. Ne tardez pas et l'ouverture officielle aura lieu donc le samedi 13 juin à midi. Allez, on continue en musique avec Pomme. Voici Des Excuses sur Delta FM.

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1: Cinéma. Bonjour Camille.
2: Bonjour Tom.
1: Alors ensemble, nous allons évoquer la programmation du cinéma Marcel Pagnol d'Aigues-Mortes pour ce mercredi 27, jeudi 28 et vendredi 29 mai. Et sur le grand écran, cette semaine, nous retrouvons mon grand frère et moi.
2: Entre Rico et son frère aîné, rien n'a jamais été très simple. Même après sa mort, il continue de lui compliquer la vie. Une pile de factures, des souvenirs embarrassants et un fils.
1: Mon grand frère et moi, c'est donc jeudi à 20h30 en version originale sous-titrée français. On a également Histoire parallèle.
2: En quête d'inspiration pour son nouveau roman, Sylvie espionne ses voisins d'en face. Quand elle engage le jeune Adam, elle ignore que celui-ci va bouleverser sa vie et surtout son travail.
1: Histoire parallèle, c'est mercredi à 18h, jeudi à 14h et vendredi à 20h30. Et on termine avec L'abandon.
2: Tout le monde connaît le nom de Samuel Paty, mais peu de gens connaissent réellement son histoire. Le 16 octobre 2020, Samuel Paty, professeur d'histoire-géographie, est assassiné à la sortie de son collège.
1: L'abandon, c'est donc jeudi à 16h30 et vendredi à 18h30. Retrouvez Le Diable s'habille en Prada 2 mercredi à 16h. Pour le plaisir, mercredi à 14h en séance Ciné Babies. Et puis jeudi à 18h30, on a Michael mercredi à 20h30. The New West en version originale sous-titrée français, c'est vendredi à 16h30. Et on termine avec la séance Ciné Kids comme chaque mercredi à 10h. Et là, retrouvez La Grande Course au fromage et puis le tarif est toujours exceptionnel puisqu'il est de 4€, aussi bien pour les plus petits que pour les plus grands. N'oubliez pas que vous pouvez retrouver le programme complet de votre cinéma et potentiellement aussi celui du mois prochain sur le site cinéma-aigues-mortes.com. Merci beaucoup Camille.
2: Merci beaucoup Tom, à bientôt.
1: À bientôt.

0: Likili avec Happy Now sur votre radio Inter de Camargue. Allez, eh bien, c'est l'heure pour moi, c'est le moment pour moi de vous laisser, de vous quitter. Merci en tout cas pour votre fidélité, pour cette nouvelle matinée passée ensemble. Moi, je vous laisse en compagnie d'une magnifique chanson de Pink Martini et son titre sympathique. N'oubliez pas que ce soir, on retrouve Mélanie à partir de 16h dans le 16-18. Et puis Christophe pour les années tubes en direct à partir de 18h. En attendant, il ne me reste plus qu'à vous souhaiter une très bonne matinée, une excellente journée et je vous dis à demain. Tchuss!
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0: 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Il est 10h. 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
2: Bonjour à tous, l'essentiel de l'actualité, une réunion interministérielle sur la canicule organisée aujourd'hui, elle est présidée par Sébastien Lecornu. 17 départements sont concernés par la vigilance orange de Météo France, ça concerne toute la façade atlantique jusqu'à la Gironde, mais aussi à l'Île-de-France. On attend jusqu'à 39 degrés en moyenne. Le tribunal correctionnel de Nanterre rendra sa décision aujourd'hui dans le procès de Patrick Balkany. L'ancien maire de Levallois-Perret est jugé dans deux affaires distinctes de détournement de fonds publics et d'emplois présumés fictifs. Le parquet a requis jusqu'à 18 mois de prison ferme, plusieurs centaines de milliers d'euros d'amende et 10 ans d'inéligibilité. Les traitements anti-obésité à Wegovy et Mounjaro seront pris en charge par la Sécurité sociale à partir de la mi-juin. L'annonce a été faite ce matin par la ministre de la Santé Stéphane Rist. Ces médicaments seront réservés aux patients souffrant d'obésité sévère. Le coût pour l'assurance maladie est estimé à environ 100 millions d'euros par an. Et puis en tennis, suite du deuxième tour de Roland-Garros, le tournoi du Grand Chelem parisien. On a pas mal de Français sur les courts aujourd'hui avec Hugo Gaston, Arthur Hinderknecht, Moïse Kouamé, Lucas Van Haché, Diane Paris ou encore Elsa Jacquemot.

0: Vendredi 22 mai, nous sommes partis à Saint-Gilles, direction le collège Jean Villard, à la découverte du défi des véhicules solaires avec l'association Planète Science.
1: Donc moi je suis Sophie Vicente, je suis la responsable d'antenne de Planète Science Occitanie sur la partie Aérogare. Planète Science Occitanie en fait c'est une association d'éducation populaire qui a pour vocation de faciliter la transmission des sciences, des techniques auprès des jeunes de 7 à 25 ans grosso modo. Et ça se traduit par des projets pédagogiques que l'on mène avec des jeunes en classe mais aussi hors classe durant des séjours sciences par exemple. Et donc là aujourd'hui on est dans un temps en classe.
2: Donc quoi par exemple comme type de projet ?
1: Eh bien là par exemple c'est un projet donc défi solaire. Donc l'objectif c'est de construire des petits véhicules alimentés uniquement avec l'énergie solaire. On a aussi des projets plutôt orientés sur la robotique. On va concevoir un robot répondant à un cahier des charges. On a aussi des projets numériques pour faire de la fabrication 3D, de l'impression, de la découpe laser, ce genre de choses. Et après, des ateliers sciences diverses et variées sur des thématiques allant de l'environnement en passant par l'espace ou encore une fois la robotique ou d'autres.
2: Et en collaboration du coup avec les équipes pédagogiques.
1: Exactement, les équipes pédagogiques sont là parce que ce sont elles qui nous accueillent en classe déjà. Et on est aussi un soutien pour venir en plus des programmes scolaires et apporter un côté un petit peu plus ludique et concret à travers des projets qui sont sympas et qui sortent un petit peu du contexte scolaire, mais qui appliquent ce qui est appris en classe.
2: Okay. Et donc là, sur ce défi solaire, ça fait quelle taille? Ça ressemble à quoi? C'est quoi un véhicule solaire? Parce qu'on peut tous imaginer.
1: Et bien là, ce sont des petits véhicules qui font à peu près 20 cm de longueur sur 10-15 cm de largeur. Donc ils ont un cahier des charges à respecter. Et ils sont alimentés par une petite cellule photovoltaïque de 20 cm². Et donc ces jeunes-là vont le concevoir avec les outils qu'ils vont trouver dans leur placard. Donc ça peut être des fois des boîtes à œufs, vous verrez là où il y a des boîtes à œufs, ça peut être du carton, ça peut être du polystyrène. Et ils ont à leur disposition des engrenages, des petits trous et un moteur et la cellule photovoltaïque qu'il faut assembler pour concevoir donc le véhicule solaire final.
2: Et donc ils font ça, j'imagine, en collaboration avec le prof de techno pour assembler, non, pas forcément?
1: Oui, pas forcément. Des fois, c'est des profs de techno, des fois, c'est des profs de français. Donc là, je n'ai pas demandé quelles étaient leurs spécialités, mais je sais qu'il y a un prof de techno. Mais c'est plusieurs profs qui se rassemblent en général et qui bossent sur le même sujet.
2: D'accord. Et donc l'idée, bon là, aujourd'hui, il fait beau, ça tombe bien. L'idée, c'est du coup de s'amuser avec ça aussi.
1: Exactement, donc c'est à la fois de s'amuser, mais aussi de s'amuser en apprenant quelque chose. Donc là, aujourd'hui, il fait très beau, il fait très chaud, donc on a de la chance. Si le temps est maussade, on a des spots lumineux qui permettent d'alimenter les cellules photovoltaïques et de pouvoir quand même faire les courses et les défis qui sont à relever.
2: Et donc les courses, c'est des courses de vitesse
1: Alors on a plusieurs courses, on a la course de vitesse, on a la course d'endurance où il faut faire le plus d'allers-retours possible et on a aussi la course de trajectoire où on essaye de faire aller tout droit les véhicules sans les toucher et sans les faire sortir de piste. C'est ce qui est le plus difficile à relever pour les élèves.
2: Et alors du coup, je me ferai peut-être une représentation plus détaillée une fois sur place en les voyant, mais comment est-ce qu'on les orientent ces véhicules? Est-ce qu'ils partent comme des bolides dès qu'on les lâche parce que du coup il y a du soleil tout le temps et que c'est éclairé? Comment ça marche vraiment concrètement?
1: Alors concrètement, tous les véhicules ont un petit interrupteur on-off. Donc en fait, ils appuient sur le bouton dès lors qu'on donne le top départ et la voiture part. Des fois, elle ne part pas parce qu'il y a un problème technique, ça arrive aussi. Et des fois, elle va très très vite et des fois, elle va très lentement. Ça dépend vraiment des différents montages. Mais l'interrupteur est un élément obligatoire du cahier des charges à respecter pour justement respecter le top départ.
2: Et du coup, j'imagine que ça va être les matériaux choisis pour le composer, etc. Tout l'assemblage qui va jouer sur la vitesse, parce que finalement, on a le même matériau au niveau de la cellule photovoltaïque. Oui. Donc, c'est vraiment le véhicule qui fait la différence.
1: Exactement. Certains ont choisi de faire un véhicule très minimaliste, donc il va être léger et va pouvoir aller plus vite. D'autres ont voulu lui apporter des petites fioritures ou des petites choses cosmétiques qui alourdissent le véhicule et qui malheureusement fait qu'il ne va pas aussi vite. Et donc ils perdent en optimisation. Mais ils gagnent en qualité esthétique.
2: Et en stabilité peut-être, parce que qui dit léger et très très rapide dit aussi peut-être un peu plus sensible aux variations de parcours.
1: Non, pas forcément. Là pour le coup c'est pas trop impactant. En plus ils font les courses sur un linoléum qui est vraiment très plat et lisse, donc là-dessus il n'y a pas de problème. On n'a pas trop de vent aujourd'hui, donc ça va.
2: Et donc là, on est inter-Saint-Gilles, mais l'idée, c'est de faire au niveau départemental et régional, c'est ça?
1: Exactement. En fait, les défis solaires ont lieu sur toute l'Occitanie. Donc là, le Gard est la première date des défis solaires. Donc, il y en aura une dizaine sur toute l'Occitanie. Et donc, il y a beaucoup de départements qui sont impliqués. Donc, il y a la Haute-Garonne, l'Aveyron, le Tarn, l'Hérault, le Lot, le Tarn-et-Garonne et le Gers, dans lequel il y aura des défis solaires pendant les 5 prochaines semaines, grosso modo.
2: Parfait, merci. On va aller voir ça de plus près.
1: Allons-y. là, on a des CM2, CM1 et des 6e, 5e qui sont aujourd'hui présents et qui permet aussi de faire le pont entre l'élémentaire et le collège qui va être leur futur établissement. Donc là, on a les pistes et donc là, on est en train de faire les finales de vitesse. Donc on doit être au 8e de finale, si je ne me trompe pas. Et donc l'objectif, c'est que la première voiture qui arrive en premier, elle est qualifiée pour aller jusqu'au stade suivant. Et donc vous voyez les différents véhicules qui ont tous différentes tests. Vraiment, là vous en avez un petit échantillon. Donc ils ont toutes la même cellule. Ça c'est la même, elle leur est fournie. Et après c'est à eux de l'agrémenter pour lui mettre les roues, la carrosserie, ce genre de choses, en fonction de leur imagination et en respectant le cahier des charges. Toujours. Voilà.
2: Et il y a eu un peu d'entraînement aussi avant les courses ?
1: Oui, en fait, avant qu'on fasse les vrais défis, on met la piste à disposition. Comme ça, ils peuvent tester et voir comment est-ce qu'elle se comporte. Voir si jamais elle ne va pas très droit, comment est-ce qu'on fait pour la redresser, ce genre de choses. Mais oui, ça c'est une phase obligatoire, sinon ça ne marche pas. Et le collège Jean Villa qui sont présents et donc qui s'affrontent indirectement, même si ça reste bon enfant au final. Chaque enfant a une récompense pour la qualité de son travail, que ce soit l'esthétique, que ce soit la mécanique ou que ce soit la présentation au jury aussi, parce qu'on tient vraiment une place importante sur la partie aussi rédaction et expression orale. C'est pas que de la technique, on essaie aussi de travailler un peu ces qualités-là et ces compétences-là qui vont être utiles pour leur culture scolaire et leur avenir professionnel.
2: Et le travail d'équipe du coup ?
1: Et toujours un travail d'équipe. Ils sont jamais seuls en général sur le projet. Le but c'est vraiment d'apprendre à travailler ensemble, à collaborer et à mixer en fait les compétences aussi, comme dans la vie réelle en fait.
2: Donc c'est qui a gagné ?
1: Si j'ai bien compris, c'est les cinquièmes, c'est ça ? Donc c'est le collège qui a gagné, mais bon, ils ont gagné, on va dire, sur le papier. En théorie, tout le monde a gagné, en fait, au final. Personne n'est perdant dans ce genre d'activité.

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1: Dans votre agenda des concerts de cette semaine sur Delta FM Terre de Camargue, à Montpellier, le jeune musicien Jivan partage une aventure complètement hors du commun avec son concert, le tour du monde à vélo piano. À seulement 21 ans, il revient d'un périple unique durant lequel il a traversé plusieurs pays à vélo avec un piano pour rendre la musique accessible au plus grand nombre. Entre compositions inspirées de ses voyages, anecdotes de route, expositions photo immersives et échanges avec le public, cette soirée promet d'être un véritable moment de partage et d'évasion dans une ambiance chaleureuse et inspirante. Concert Jivan, le tour du monde à vélo piano sera retrouvé ce jeudi 28 mai de 19h à 21h30 à la Maison pour tous Frédéric Chopin à Montpellier. À Nîmes, le Smack Paloma vous embarque dans un voyage musical intense avec Nuevos Rios, projet afro-colombien et électro né de la rencontre entre les musiciens de Canalon, de Timbiki et le collectif toulousain Reco Reco. Percussion traditionnelle du Pacifique colombien, voix puissante de Nadia Gongora et nappe électrique moderne se mélange dans une musique festive, hypnotique et profondément vibrante. Un concert qui fait dialoguer tradition ancestrale et énergie des dance floors contemporains. Vous retrouverez le concert Nuevos Rios ce jeudi 28 mai à 20h30 à Paloma à Nîmes. À Saint-Gilles, l'ensemble vocal de Nîmes propose un concert a cappella intitulé Réveillez-vous, cœur endormi. Dans le cadre majestueux de l'abbatiale, une vingtaine de chanteurs amateurs expérimentés feront voyager le public entre polyphonie ancienne, chants spirituels, musique de la Renaissance et œuvres contemporaines. Le programme se terminera avec le célèbre chant des Oiseaux de Clément Jeannequin, véritable célébration joyeuse de la nature et du printemps. Concert Réveillez-vous, cœur endormi sera retrouvé ce samedi 30 mai de 18h30 à 20h à l'abbatiale de Saint-Gilles. À Sommières, la musique s'installe entre les berges du Vidourle et l'espace Laurence Durel avec une journée entièrement dédiée au piano. Dans l'après-midi, le pianiste Sylvain Griotot animera une masterclass avant une audition des élèves de l'école de musique internationale. Puis en soirée, place au concert Chansons sous la lune avec Elsa, Gély au chant et Sylvain Griotot au piano. Un voyage poétique entre Verlaine, Bachung, Trénette et encore Bowie dans une ambiance suspendue au bord de l'eau. Masterclass piano et concert sous la lune sera retrouvé ce samedi 30 mai de 14h à 22h à l'espace culturel Laurence Durel à Sommières. Au Gros du Roi, les voix corses résonnent dans l'église Saint-Pierre avec le concert de polyphonie du groupe Terra di Corsia, un moment musical intense et authentique qui invite le public à découvrir toute la richesse des chants traditionnels corses, entre émotion, puissance vocale et héritage culturel de l'île de Beauté, une immersion sonore unique dans un cadre chargé d'histoire. Concert polyphonie corse Terra di Corsia sera retrouvé ce dimanche 31 mai à l'église Saint-Pierre au Gros du Roi. Excellente sortie musicale à vous avec Delta FM.

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1: À Aigues-Mortes, une entreprise emblématique spécialisée dans la production et la commercialisation du sel recrute un ingénieur réseau niveau 3. Expert technique au cœur des infrastructures, vous serez responsable de la conception, du déploiement et de l'administration des réseaux LAN, VAN et Wi-Fi, avec une maîtrise particulière des switches HP. Au-delà de la performance et de la disponibilité des systèmes, vous piloterez les solutions de sécurité avancées, notamment via les technologies Fortinet et Zscaler. Votre rôle inclut également le développement des relations avec les partenaires et fournisseurs, la supervision des flux et la rédaction de la documentation technique nécessaire au maintien des standards de l'entreprise. Le profil recherché possède une expertise solide en réseau et sécurité, capable d'assurer un support de niveau avancé et de gérer des projets complexes de la phase de conception jusqu'à la mise en production. Une grande mobilité est indispensable pour ce poste, puisque des déplacements ponctuels sont à prévoir sur les différents sites industriels du groupe, tant en Europe qu'en Tunisie et au Sénégal. Le contrat proposé est un CDI à temps plein, la rémunération est à la hauteur des responsabilités confiées, avec un salaire brut annuel compris entre 50 et 58 000 euros.
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1: Cinéflash pour ce jeudi et ce vendredi 28 et 29 mai, avec à voir dans votre cinéma Vogue du Gros du Roi, Les Goûteuses d'Hitler, film de Silvio Soldini. Durant la Seconde Guerre mondiale, Rosa est recrutée comme goûteuse pour le chef du parti nazi Adolf Hitler. Trois fois par jour, la jeune femme et d'autres camarades doivent manger afin de s'assurer que la nourriture n'est pas empoisonnée. Chaque bouchée sera peut-être la dernière. Ce film est donc à voir ce jeudi à 14h30 et ce vendredi à 18h15. Dans le reste de la programmation pour ce jeudi, Michael est à 20h45, La Vénus électrique à 19h, Le Diable s'habille en Prada 2 est à 17h, L'Abandon à 21h15, Tout va super à 19h, Les Goûteuses d'Hitler donc en VO sous-titré à 14h30, Mis à mort 14h30 aussi, et Histoire parallèle c'est à 16h30. Pour la journée de vendredi, La Vénus électrique est à 21h, Le Diable s'habille en Prada 2 est à 19h, L'Abandon à 17h, Tout va super 14h30, Les Goûteuses d'Hitler 18h15, Mis à mort 16h15, Histoire parallèle 14h30 et 20h30. Bonne séance dans votre cinéma.

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2: Bonjour à tous, l'essentiel de l'actualité, une réunion interministérielle sur la canicule organisée aujourd'hui. Elle est présidée par Sébastien Lecornu. 17 départements sont concernés par la vigilance orange de Météo France. Ça concerne toute la façade atlantique jusqu'à la Gironde, mais aussi à l'Île-de-France. On attend jusqu'à 39 degrés en moyenne. Le tribunal correctionnel de Nanterre rendra sa décision aujourd'hui dans le procès de Patrick Balkany. L'ancien maire de Levallois-Perret est jugé dans deux affaires distinctes de détournement de fonds publics et d'emploi présumé fictif. Le parquet a requis jusqu'à 18 mois de prison ferme, plusieurs centaines de milliers d'euros d'amende et 10 ans d'inéligibilité. Les traitements anti-obésité Wegovy et Mounjaro seront pris en charge par la Sécurité sociale à partir de la mi-juin. L'annonce a été faite ce matin par la ministre de la Santé Stéphane Rist. Ces médicaments seront réservés aux patients souffrant d'obésité sévère. Le coût pour l'assurance maladie est estimé à environ 100 millions d'euros par an. Et puis en tennis, suite du deuxième tour de Roland-Garros, le tournoi du Grand Chelem parisien. On a pas mal de Français sur les cours aujourd'hui avec Hugo Gaston, Arthur Hinderknecht, Moïse Kwame, Lucas Van Hache, Diane Paris ou encore Elsa Jacquemot.

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1: Et comme chaque semaine, on retrouve les coups de cœur des offices de tourisme. Et aujourd'hui, je suis en compagnie de Fred de l'office de tourisme d'Aigues-Mortes. Bonjour Fred.
2: Bonjour Tom, bonjour à toutes et à tous.
1: Comment ça va ?
2: En pleine forme, de retour pour vous annoncer de belles animations à Aigues-Mortes.
1: Eh bien oui, on a de très beaux rendez-vous. On va démarrer tout de suite ce jeudi. Après la Feria de Nîmes, on retrouve la Feria du Gris.
2: Oui, on va se déplacer chez nos collègues du Gros du Roi, là pour le coup, à la Maison des Vins de l'Espiguette, où vous êtes invités à venir rencontrer les vignerons de l'AOP Sable de Camargue et déguster donc leur vin dans une belle ambiance au son du flamenco et des danses sévianes. L'entrée est libre, les verres sont à 2 euros, avec la dégustation offerte, donc une belle soirée conviviale en perspective, de 18h30 à 21h30 à la Maison des Vins de l'Espiguette.
1: Très bel événement donc ce jeudi. On continue cette fois à la guinguette de la Petite Prade pour une soirée musicale.
2: Oui, toujours en musique, donc là ça sera une belle soirée festive aussi pour bien démarrer le week-end. Vendredi soir à partir de 18h30, on aura le groupe Toute Direction qui assurera l'ambiance à la guinguette de la Petite Prade. Il y a des concerts tous les vendredis, donc voilà, n'hésitez pas à en profiter sur les fins de semaine.
1: Et pour le coup, ce samedi, c'est un incontournable, c'était déjà le cas l'année dernière, on le retrouve encore cette fois, cette année, c'est la fête du port et du canal à Aigues-Mortes.
2: Et oui, c'est la troisième édition déjà, donc la direction les quais d'Aigues-Mortes, au pied des remparts, donc pour vivre une belle journée festive autour du patrimoine maritime et de la Camargue gardoise. Avec au programme notamment, donc au fil de l'eau, il y aura la présentation et balade sur de vieux gréements, de la découverte du char à voile, de l'initiation au canobus et à la pirogue polynésienne, des joutes languedociennes, également stand médiéval avec conférencier, la compagnie du Chevalier d'Algues, et plusieurs partenaires de l'office qui seront présents. Donc on aura notamment stand de découverte de la Camargue gardoise avec le syndicat mixte de la Camargue gardoise, station bise qui sera présente pour vous proposer les petites balades à vélo électrique, de l'animation autour de la biodiversité et la protection des espèces marines avec le Séquarium du Gros du Roi, la découverte du salin avec un casque de réalité virtuelle, donc voilà, pas mal d'ateliers et de stands, et également une ambiance musicale avec le groupe Pop on the Rock.
1: Donc il est très sympa, dans tous les cas on peut retrouver le programme complet de cette fête directement
2: dans nos agendas. On a aussi les petits supports papier dédiés à notre accueil, et vous précisez juste aussi que toutes les animations sont gratuites, donc il y aura juste la buvette et la restauration avec notamment des produits locaux qui seront payants, mais sinon c'est gratuit, il y a juste à se présenter donc au quai d'Aigues-Mortes entre 9h et 18h. L'office sera d'ailleurs présent aux côtés de l'office d'Aigues-Mortes, aux côtés des collègues de Saint-Laurent, de l'office de tourisme de Saint-Laurent-des-Gouzes aussi, donc n'hésitez pas à venir nous rencontrer.
1: Magnifique. Ce dimanche et ce lundi, eh bien, on peut également profiter d'une visite guidée au domaine du Petit Saint-Jean.
2: Oui, donc ça sera dimanche et lundi, les deux jours de 9h à 14h. C'est Passion Nature Camargue qui vous donne rendez-vous donc au domaine du Petit Saint-Jean, sur la route des Saintes-Maries-de-la-Mer, pour donc une balade guidée entre pinèdes, vignobles et étangs préservés, donc avec Christian, qui est guide naturaliste passionné. La matinée se poursuit donc ensuite donc avec un apéritif vigneron et une dégustation de vin issu d'un terroir d'exception. Donc une expérience authentique entre nature et saveur camarguaise sur réservation.
1: Et on termine ce mardi avec, à l'approche potentiellement des examens de fin d'année, du bac et du brevet, eh bien un exercice parfois redouté par les élèves. Il s'agit d'une dictée, mais intergénérationnelle.
2: Oui, donc ça sera au boulodrome Jean Perrin, avenue de la Liberté. Effectivement, les vacances ne sont plus très loin, mais on n'y est pas encore. Donc là, ça sera l'occasion de venir tester votre orthographe, votre culture, en participant donc à une grande dictée ouverte à tous. Voilà, rendez-vous chaleureux, placé sous le signe du plaisir de lire et d'écrire. Organisé, donc c'est proposé par le Centre socioculturel municipal Marie Durand, organisé avec Lire et faire lire, la ronde des mots et la librairie Catigore. Donc voilà, vous soyez passionné de la langue française ou juste curieux, venez relever le défi dans la bonne humeur. Essayez de faire mieux que l'année dernière, Tom.
1: Exactement. Donc on peut retrouver tous ces coups de cœur sur le site de l'office de tourisme ot-aigues-mortes.com, et on peut également venir vous voir soit lors de la fête du port, donc au pied des remparts, au pied de la tour de Constance, ou également à l'office de tourisme Place Saint-Louis.
2: Oui, au cœur de la cité, donc tous les jours de semaine, de 10h à 17h en continu, et le week-end, 10h, 12h30 et 13h, 17h. À très bientôt à notre accueil ou pour de nouvelles animations.
1: Mais merci beaucoup en tout cas Fred pour ces coups de cœur, et on se retrouve prochainement pour de nouveaux rendez-vous. À bientôt.
2: Merci à vous, à bientôt.

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3: Sarah,
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1: Chers auditeurs, bonjour. Nous voici aujourd'hui en reportage dans la forêt de Château-Thierry, ville natale de Jean de La Fontaine, où son père travaillait en tant que contrôleur des eaux et forêts.
2: Métier dont il a hérité en un temps avant de se consacrer pleinement à l'écriture.
1: Absolument. Nous voici donc en expédition documentaire. Nous sommes dans la zone est de la forêt, où nos micros sont cachés.
5: Nous avons passé la nuit sous la tente.
2: À l'abri de la pluie.
1: Il fait froid. Hein.
2: On se gèle.
1: Nos collègues Sarah Cookie et Erin Poetica se trouvent dans la zone ouest de la forêt, cachées dans une cabane de branchages où elles ont également travaillé cette nuit pour des enregistrements nocturnes.
2: Et leurs enregistrements confirment la prémonition de Jean de La Fontaine. La raison du plus fort est toujours la meilleure.
1: Oui, triste prémonition. Nous l'allons montrer tout à l'heure. Les filles, c'est à vous. Voici, chers auditeurs, ce qu'elles ont pu enregistrer.
6: 2h du matin. Un agneau se désaltérait dans le courant d'une onde pure.
7: 2h10. Lune à peine voilée, température 3 degrés. Un loup survient à Jean qui cherche cette aventure et que la faim en ses lieux a tiré.
6: Le loup s'approche à pas lents et gronde.
8: « Qui te rend si hardi de troubler mon breuvage ?»
6: dit cet animal plein de rage.
8: « Tu seras châtié de ta témérité !»«
7: Sire !»
1: répond l'agneau.
7: Que votre majesté ne se mette pas en colère, mais plutôt qu'elle considère que je me vas désaltérant dans le courant plus de 20 pas au-dessous d'elle, et que par conséquent, en aucune façon, je ne puis troubler sa poisson.
8: Tu la troubles,
6: reprit cette bête cruelle.
8: Et je sais que de moi, tu m'es dit l'an passé.
7: Comment l'aurais-je fait si je n'étais pas née?
1: Reprit l'agneau.
7: Je t'ai encore ma mère.
8: Si ce n'est toi, c'est donc ton frère.
7: Je n'en ai point.
8: C'est donc quelqu'un des tiens, car vous ne m'épargnez guère. Vous, vos bergers et vos chiens. On me l'a dit, il faut que je me venge.
6: Là-dessus, 2h30 du matin, au fond des forêts, le loup l'emporte et puis le mange, sans autre forme de procès.
1: Bon, chers auditeurs, nous allons décamper vite fait, car il ne faudrait pas que ce loup revienne et croque nos collègues, dont nous avons tant besoin dans cette émission.
2: Erin, Sarah,
9: allô,
2: ici Radio Delta Zone Est, vous nous recevez?
6: Oui, on vous reçoit 5 sur 5. Ici Radio Delta Zone Ouest.
2: Merci pour ce reportage dangereux. Vous n'avez pas manqué de courage. Rejoignez-nous dans la zone Est. Nous retournons au studio.
7: Une petite précision avant de plier bagages. Marius, Raphaël, vous m'entendez?
1: Ici Radio Delta Zone Est. On t'écoute, Erin.
7: Vous saviez, les garçons, que la rivière où se désaltèrent les loups se trouve seulement dans la zone Ouest?
1: C'est-à-dire, oui. Enfin, non.
2: Moi, je suis allergique aux poils de loup, de toute façon.
1: Et moi, j'avais déjà un rhume. Alors, la cabane en branchage, très peu pour moi.
7: Non, mais tu les entends, Sarah. On rêve.
6: Incroyable. Ils nous ont placés dans la zone ouest qui était celle de tous les dangers. Tchoum! Rentrons, Erin. C'est moi qui me suis enrhumée.
7: Écoute.
2: Vite,

Bonjour, aujourd'hui dans ma cuisine, j'ai envie de vous partager la recette du fricot de sèche de Daniel Gros, issue du livre des Groslinades, édition 2013. Avec un mari et deux enfants pêcheurs, Daniel réussit à merveille ce plat de sèche, traditionnellement cuisiné à bord des bateaux par nos anciens. Voici donc la recette du fricot de sèche de Daniel Gros. Pour cette recette, vous aurez besoin de 5 kg de sèche, de 2 verres de vin blanc, d'un gros oignon, d'une demi-tête d'ail, d'un piment oiseau, de thym, de laurier, de sel, de poivre, de 2 kg de pommes de terre, de quelques olives noires et de foie desséché. Allez, c'est parti mon kiki pour la préparation. Pour commencer, on fait rendre l'eau desséché. Quand elles ont rendu toute leur eau, on les met de côté. Ensuite, dans un faitout, on fait blondir l'oignon, on ajoute les sèches, le foie desséché, l'ail, le sel et le poivre. Puis, on ajoute le thym, le laurier et enfin le piment oiseau. Quand tout ce petit monde a fait son petit tour dans le faitout, on déglace avec le vin blanc avant d'ajouter les pommes de terre coupées en trois. On touille, on touille, on touille et quand ça commence à accrocher un peu, on dit accrocher un peu. Pas rabiné, hein? Attention! On recouvre d'eau, on ajoute les olives et on porte à ébullition. Puis, dès que ça bout, on diminue le feu pour laisser cuire une bonne grosse demi-heure environ. Pendant que ça mijote, pourquoi ne pas profiter de quelques asperges rôties au parmesan et d'un assortiment de crudités qui sentent bon l'arrivée de l'été. Et pour le dessert, n'hésitez pas également à vous tourner vers les fraises et autres fruits d'été qui commencent à colorer les étals et les joues des gourmandes et des gourmands. Et voilà ce fricot de sèche maintenant prêt à être dégusté. Merci à Daniel Gros pour cette recette que j'ai trouvée donc dans le livre des Groslinades, édition 2013. Quant à moi, je vous embrasse. À bientôt pour toujours plus de gourmandises sur Delta FM, bien sûr.

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2: Et comme chaque semaine, on se retrouve pour Objectif Ciné, votre rendez-vous cinématographique de la semaine. Et comme chaque semaine, je suis en compagnie de notre expert cinéma sur Delta FM, c'est Jean-Marie Amoros. Bonjour Jean-Marie.
3: Bonjour Tom, bonjour à tous.
2: Comment ça va?
3: Bah écoutez, ça va, hein. On reste à l'ombre,
2: oui.
3: Et au frais surtout.
2: Il faut.
3: Mais on s'hydrate.
2: Exactement. Et on va dans les salles de cinéma peut-être?
3: Bah oui, c'est climatisé, il fait bon.
2: Eh ben oui, exactement. On parle de quoi cette semaine, Jean-Marie?
3: Bah évidemment, on va revenir rapidement sur le palmarès du Festival de Cannes. La quinzaine s'est achevée sur un palmarès qui se distingue par les choix politiques, mais aussi par le nombre d'ex-aequo. Pas moins de 3 catégories avec 2 vainqueurs. Côté français, sur les 5 films en compétition, un seul, Notre Salut d'Emmanuel Mar, a récolté un prix, celui du scénario. La réalisatrice allemande Alechka Griesbach, je ne sais pas si ça se dit bien comme ça, mais bon.
2: Je sais pas.
3: Est la seule femme à avoir été distinguée pour son film L'Aventure rêvée, récompensée par le prix du jury. Pardon. Pedro Almodovar et James Gray, deux réalisateurs habitués du Festival de Cannes.

0: quand même pas me demander la liste des 6 dinéastes doublement palmarisés.
1: Des 10. Non, non, je vais vous épargner, Tom,
0: Merci.
1: pour ce retour. Je vais
0: J'apprécie.
1: juste en citer un ou deux pour que nos auditeurs puissent briller au dîner ce soir. Donc, dans les 10, il y a les frères Dardenne, il y a Francis Ford Coppola, et il y a Michael Haneke. Voilà. Si vous citez ces trois-là, déjà, c'est pas mal.
0: Ok.
1: Pour revenir sur Fjord, ça commence comme la chronique d'une famille ordinaire. Un couple mixte, elle est norvégienne, il est roumain, et leurs 5 enfants viennent s'installer dans un petit village de Norvège. Après un accueil chaleureux du voisinage, l'ambiance se tend un petit peu quand un professeur découvre que ce qu'elle croit être des marques de coups dans le dos de la fille aînée. Donc voilà, les services sociaux retirent immédiatement les enfants à leurs parents et ouvrent une enquête. C'est donc une palme d'or très sociale cette année. Mais outre la distinction suprême, on peut aussi se réjouir cette année du prix d'interprétation décerné à égalité à Virginie Efira et Tao Okamoto pour Soudain, du japonais, là aussi je me lance, Ryusuku Wamagashu, je suis pas sûr non plus. Ça devrait sortir en salle le 12 août. C'est une expérience de vie qui restera gravée à jamais, a déclaré Virginie Efira pendant qu'elle recevait son prix en larmes. Donc elle a parlé en ces termes de ce film dans lequel elle incarne une directrice de maison de retraite qui prône une méthode plus humaine dans le soin aux personnes âgées. Voilà.
0: OK.
1: Encore une fois, un prix social. Autre prix partagé, celui d'interprétation masculine pour Emmanuel Macchia et Valentin Campagne dans leur rôle de Coward de Lucas Donte. C'est le troisième long métrage du réalisateur belge. Alors j'adore le scénario, ça raconte le front. À la guerre, pendant la Première Guerre mondiale, l'horreur des tranchées et le réconfort pour les soldats d'assister à des spectacles mis en scène par une poignée de soldats. Vous savez, ils se déguisaient en femmes pour un petit peu changer les idées de leurs camarades. Francis est un garçon plein de fantaisie, il mène la danse et charme son camarade Pierre, un jeune agriculteur qui découvre auprès de lui les joies du spectacle, mais aussi ses premiers émois amoureux. J'avoue que je suis assez curieux de voir ce film, je l'ai pas vu. Je trouve vraiment l'idée du scénario très originale. Et puis moi, j'adore les Belges.
0: Eh
1: Donc.
0: bien oui, moi aussi j'adore les Belges et j'avoue que ce scénario a l'air assez intéressant.
1: Ouais.
0: Curieux, on va dire.
1: Une approche, c'est vrai, l'homosexualité pendant la guerre 14, c'est pas un sujet qui a été traité souvent, quoi.
0: C'est clair.
1: C'est intéressant.
0: Donc, si on doit résumer, c'est quoi votre sentiment un peu sur cette 79e édition du festival?
1: Alors, j'ai adoré l'affiche.
0: Ok.
1: Bon, mais à part ça, l'affiche était géniale. J'ai trouvé que c'était, je sais pas comment vous l'avez ressenti, mais que c'était moins l'ambiance Cannes que d'habitude. Il y avait moins de vedettes, moins de grands films en avant-première. C'est un peu une édition en demi-teinte, je trouve, qui est très politique et sociale, mais bon, vu l'ambiance générale, c'est un peu normal. J'espère juste, évidemment, que l'édition de l'année prochaine va tenir ses promesses, hein. C'est une grosse édition. On fête pas tous les jours, c'est 80 ans. Donc voilà, j'espère qu'il y aura des grosses surprises pour les 80 ans du Festival de Cannes.
0: Eh bien oui, on croise les doigts et peut-être qu'on vous verra fouler les marches l'année prochaine, hein, qui sait?
1: Ah bah, parce que peut-être que pour les 80 ans, vous allez me payer le billet, non?
0: Ah, et sinon, on termine avec quoi, Jean-Marie?
1: On va terminer avec un petit point sur le phénomène du moment. Hein. Je vais parler du biopic de Michael Jackson
0: Eh
1: qui
0: oui.
1: bat tous les records. À ce jour, Michael a cumulé 706 millions de dollars de recettes mondiales, dont 424 millions à l'international et pas moins de 290 millions rien qu'en France. Donc c'est pas mal, hein. Et le phénomène pourrait encore prendre de l'ampleur parce que le film n'est toujours pas sorti au Japon. Et il faut savoir que le Japon, c'est un marché majeur pour la pop culture et la musique de Michael Jackson.
0: J'avoue que le succès est quand même incroyable.
1: Ah oui. Le film va a priori dépasser les 911 millions de Bohemian Rhapsody. Pour probablement devenir le biopic le plus lucratif de tous les temps. qui est pour l'instant Oppenheimer avec 975 millions, quasiment 1 milliard de dollars. C'est... Mmh.

0: C'est
1: C'est fou.
0: incroyable. Un autre grand succès du moment, évidemment, c'est Le Diable s'habille en Prada. La suite nostalgique portée par Meryl Streep, Anne Hathaway, Emily Blunt et Stanley Tucci approche désormais les 550 millions de dollars de recettes mondiales.
1: Wow.
0: Alors, si l'Amérique représente 175 millions, c'est déjà pas mal, mais c'est surtout à l'étranger que Le Diable s'habille en Prada 2 a bien fonctionné, avec 370 millions engrangés à l'étranger à ce jour. Bon, évidemment, le deuxième opus a carrément doublé les scores par rapport au premier qui avait fait que 326 millions. Et alors c'est grâce notamment au marché britannique, italien, brésilien et mexicain. Alors pourquoi ça marche particulièrement dans ces pays-là, je sais pas.
1: Ok.
0: Et donc tout ça est évidemment une très très bonne opération pour Disney, parce que je vous le rappelle, Disney a seulement, évidemment entre guillemets, investi 100 millions de dollars. Alors que évidemment le film a déjà rapporté déjà 550 millions de dollars, donc c'est quand même pas mal comme rapport,
1: Oui,
0: quoi.
1: je pense qu'ils ont senti la bonne affaire venir.
0: On va peut-être avoir droit à Le Diable s'habille en Prada 3, hein. Ils sont peut-être tous les
1: Ah,
0: trois à
1: bah,
0: l'EHPAD, je sais pas,
1: qui
0: mais
1: sait, je
0: bon.
1: crois même avoir entendu une histoire comme quoi peut-être que Meryl Streep serait sur le départ, mais qu'elle aimerait que ce soit Lady Gaga qui prenne le relais et qui
0: La
1: prenne son
0: suite.
1: rôle. Ouais.
0: Ah ouais, pas bête.
1: On
0: Bonne
1: verra.
0: idée.
1: Qui sait?
0: À suivre.
1: Exactement. Bon, et ben en tout cas, merci beaucoup Jean-Marie pour toutes ces actualités et toutes ces infos. Et puis on se retrouve évidemment la semaine prochaine pour de nouvelles actualités cinématographiques.
0: Avec grand plaisir, à la semaine
1: À
0: prochaine.
1: la semaine prochaine.
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1: Bonjour à tous. À la une de l'actualité, une chaleur persistante et étouffante sur la France. 17 départements sont en vigilance orange canicule, dont Paris et sa petite couronne. La circulation différenciée est mise en place dans la capitale pour limiter la pollution. L'Île-de-France met aussi en place un forfait anti-pollution à 5,10€ par jour dans les transports franciliens sur les deux prochains jours. La vigilance orange sera levée demain dans les Côtes-d'Armor, le Finistère et la Manche. Le Premier ministre Sébastien Lecornu tient une réunion interministérielle sur le sujet cet après-midi. Avec les fortes chaleurs, Voies navigables de France alerte sur les dangers de la baignade sauvage dans les fleuves, rivières et canaux. L'été dernier, plus de 1400 noyades ont été recensées en France, dont 409 mortelles, un chiffre en hausse de 16% par rapport à 2024. Du sport avec du tennis et plusieurs Français à suivre aujourd'hui à Roland-Garros. Le deuxième tour se poursuit avec notamment Moïse Kouamé, Hugo Gaston, Arthur Hinderknecht, Diane Parry ou encore Elsa Jacquemot. Et en basket, le championnat de France, la suite des quarts de finale, les matchs 2. Cholet-Asvel ce soir à partir de 19h et également à 21h, Strasbourg reçoit sur son parquet Paris Basketball.

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2: Dans votre agenda de ce jeudi 28 mai sur Delta FM Terre de Camargue, à Aigues-Mortes, la chapelle des Capucins accueille l'exposition Œuvre en apesanteur, une rencontre artistique entre Virginie Arendt et Patrick Wild autour d'une abstraction inspirée par les éléments naturels, transparence, jeu de lumière, mouvement d'eau et travail de l'encre composant un univers à la fois poétique et immersif, une exposition sensible où les matières semblent flotter entre rêve, émotion et contemporain. L'exposition Œuvre en apesanteur est à découvrir tous les jours jusqu'au 14 juin de 10h à 18h à la chapelle des Capucins à Aigues-Mortes. Anime le Smack Paloma vous embarque pour un voyage musical intense avec Nuevos Rios, projet afro-colombien et électro né dans la rencontre entre deux musiciens de Canalon, de Timbiki et le collectif toulousain Reco Reco. Entre percussions traditionnelles du Pacifique colombien, voix envoûtante de Nida Congora et nappes électriques modernes, le groupe propose une musique puissante, festive et profondément hypnotique, un concert qui mêle tradition, trance et énergie dans une ambiance aussi chaleureuse que vibrante. Concert Nuevos Rios sera retrouvé ce jeudi 28 mai à 20h30, Paloma à Nîmes. À Montpellier, le jeune musicien Divan partage une aventure hors du commun avec son concert Le Tour du Monde à vélo piano. À seulement 21 ans, il revient d'un périple unique durant lequel il a traversé plusieurs pays à vélo avec un piano pour rendre la musique accessible au plus grand nombre. Au programme, composition inspirée de ses voyages, anecdotes de route, exposition photo immersive et échange avec le public dans une ambiance conviviale et inspirante. Le concert de Jivan, Le Tour du Monde à vélo piano, sera retrouvé ce jeudi 28 mai de 19h à 21h30 à la Maison pour tous, Frédéric Chopin à Montpellier. Excellente sortie à vous avec Delta FM.
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1: Bonjour à tous, à la une de l'actu sportive du tennis avec le début du deuxième tour de Roland-Garros. Quentin Alice a éliminé Hugo Humbert dans le duel 100% français. Autre français éliminé, Valentin Royer qui n'a rien pu faire face à Novak Djokovic. Grosse journée aujourd'hui avec pas mal de français sur les cours. Hugo Gaston, Arthur Hinderknecht, Moïse Kwame, Lucas Van Aché, Diane Paris et à la lyonnaise Elsa Jacquemot. En football, Crystal Palace a remporté la Ligue Conférence. Un succès à 1-0 face au Rayo Vallecano en finale hier soir. C'est Jean-Philippe Mateta, sélectionné avec l'équipe de France pour le Mondial, qui a inscrit le seul but de la rencontre. En basket, Nanterre et Monaco qualifiés pour les demi-finales du championnat de France. Monaco a encore battu Bourg-en-Bresse et Nanterre s'est de nouveau imposé face à Nanterre lors des matchs 2 hier soir. Suite des matchs 2 des quarts de finale ce soir, Chalon-Asvel à 19h et Strasbourg-Paris Basketball à 21h. En handball, le Paris Saint-Germain sacré champion de France. Les Parisiens se sont imposés 34-31 face à Nantes hier soir. Ils ne peuvent plus être rattrapés au classement. Il ne reste plus que 2 journées à disputer. Et puis en cyclisme, victoire du Danois Michael Valgren sur la 17e étape du Giro. Pas de changement au classement général. Le Danois Jonas Vingegaard est toujours leader. Premier français au général, Mathis Rondel a reculé d'une place. Il est ce matin 12e à 10 minutes du Danois. Voilà pour l'essentiel de l'actu sportive.
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1: Cinéflash pour ce jeudi et ce vendredi 28 et 29 mai, avec à voir dans votre cinéma Vogue du Gros du Roi, Les Goûteuses d'Hitler, film de Silvio Soldini. Durant la Seconde Guerre mondiale, Rosa est recrutée comme goûteuse pour le chef du parti nazi Adolf Hitler. Trois fois par jour, la jeune femme et d'autres camarades doivent manger afin de s'assurer que la nourriture n'est pas empoisonnée. Chaque bouchée sera peut-être la dernière. Ce film est donc à voir ce jeudi à 14h30 et ce vendredi à 18h15. Dans le reste de la programmation pour ce jeudi, Michael est à 20h45, La Vénus électrique à 19h, Le Diable s'habille en Prada 2 est à 17h, L'Abandon à 21h15, Tout va super à 19h, Les Goûteuses d'Hitler donc en VO sous-titré à 14h30, Mis à mort 14h30 aussi, et Histoire parallèle c'est à 16h30. Pour la journée de vendredi, La Vénus électrique est à 21h, Le Diable s'habille en Prada 2 est à 19h, L'Abandon à 17h, Tout va super 14h30, Les Goûteuses d'Hitler 18h15, Mis à mort 16h15, Histoire parallèle 14h30 et 20h30. Bonne séance dans votre cinéma.

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1: Votre soirée TV de ce jeudi 28 mai, coup de cœur du jour pour le film La Mule. Ariel Stone, vétéran de plus de 80 ans et ancien horticulteur respecté, voit sa vie s'effondrer peu à peu. Après avoir consacré son existence à son travail, il a négligé sa famille et se retrouve désormais seul. Ruiné et menacé de perdre sa maison, marqué par les rejets et les occasions manquées, il tente de survivre malgré son âge et ses difficultés financières. C'est alors qu'une étrange proposition de chauffeur lui offre une chance inattendue de gagner de l'argent. Acceptant ce travail sans poser de questions, Ariel découvre progressivement qu'il transporte en réalité de la drogue pour un puissant cartel mexicain. Son apparence de vieil homme discret et inoffensif lui permet de passer inaperçu au contrôle, faisant de lui un passeur particulièrement efficace. Au fil des missions,

0: Les cargaisons deviennent de plus en plus importantes et les risques de plus en plus élevés. Malgré le danger, il se laisse entraîner dans cet univers criminel qui lui apporte enfin stabilité et reconnaissance. Mais le cartel commence à se méfier, même de cet homme apparemment irréprochable. Pendant ce temps, les autorités intensifient leurs recherches pour démanteler le réseau de trafic. Il se retrouve alors pris entre la pression des criminels et celle des enquêteurs qui se rapprochent dangereusement de lui. Entre culpabilité, solitude et besoin de rédemption, il doit affronter les conséquences de ses choix avant qu'il ne soit trop tard. Vous retrouverez La Mule sur T18. Également ce soir sur votre petit écran, TF1 vous propose un film d'action en inédit, Balles perdues 2. Sur France 2, vous retrouverez en inédit, Envoyé spécial. France 3 vous propose un épisode de la série policière, Meurtre en Berry. Sur Arte, vous retrouverez en inédit un épisode de la série dramatique, Eti. France 4 vous propose un drame en inédit, How to Have Sex. TFX vous propose une comédie sentimentale, Prête-moi ta main. Et pour finir, sur Nouveau 19, vous retrouverez un thriller, Da Vinci Code. Des séries, des documentaires, des films, du direct, des rediffusions, il y en a pour tous les goûts à la télévision. A bientôt et merci d'écouter Delta FM.
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2: Bonjour à tous, à la une de l'actualité, les médicaments contre l'obésité Wegovy et Mounjaro seront remboursés en France à partir de la mi-juin avec un encadrement strict. Le remboursement sera d'au moins 65%. Ces traitements seront toutefois réservés à des situations bien précises comme l'obésité sévère ou massive et prescrits uniquement dans des structures spécialisées. Le déficit de la sécurité sociale va encore se creuser en 2026 selon un rapport officiel et pourra atteindre 23,2 milliards d'euros, soit près de 4 milliards de plus que prévu. En cause, une économie fragilisée notamment par la hausse des prix de l'énergie. Le gouvernement évoque des mesures pour limiter la facture, mais les projections restent très incertaines. Le président du Rassemblement National, Jordan Bardella, a annoncé son intention de déposer plainte contre le rapport Soli. Il lui reproche des menaces de mort explicites dans son dernier clip intitulé « Un facho chaos ». Dans cette vidéo, des personnages portant des masques de responsables politiques d'extrême droite, dont Marine Le Pen, Éric Zemmour et Jordan Bardella, sont mis en scène dans des affrontements violents. Et puis en tennis, avec le début du deuxième tour de Roland-Garros, Quentin Alice a éliminé Hugo Humbert dans le duel 100% français. Autre français éliminé, Valentin Royer, qui n'a rien pu faire face à Novak Djokovic.

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0: Il est 14h.
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2: Bonjour à tous, à la une de l'actualité, les médicaments contre l'obésité Wegovy et Mounjaro seront remboursés en France à partir de la mi-juin avec un encadrement strict. Le remboursement sera d'au moins 65%. Ces traitements seront toutefois réservés à des situations bien précises comme l'obésité sévère ou massive et prescrits uniquement dans des structures spécialisées. Le déficit de la sécurité sociale va encore se creuser en 2026 selon un rapport officiel et pourra atteindre 23,2 milliards d'euros, soit près de 4 milliards de plus que prévu. En cause, une économie fragilisée notamment par la hausse des prix de l'énergie. Le gouvernement évoque des mesures pour limiter la facture, mais les projections restent très incertaines. Le président du Rassemblement National, Jordan Bardella, a annoncé son intention de déposer plainte contre le rapport Soli. Il lui reproche des menaces de mort explicites dans son dernier clip intitulé « Un facho chaos ». Dans cette vidéo, des personnages portant des masques de responsables politiques d'extrême droite, dont Marine Le Pen, Éric Zemmour et Jordan Bardella, sont mis en scène dans des affrontements violents. Et puis en tennis, avec le début du deuxième tour de Roland-Garros, Quentin Alice a éliminé Hugo Humbert dans le duel 100% français. Autre français éliminé, Valentin Royer, qui n'a rien pu faire face à Novak Djokovic.

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1: Ménage au naturel avec le percarbonate de sodium. Le percarbonate de soude est un agent blanchissant et détachant, puissant et écologique. Cette poudre blanche est composée de cristaux de soude et de peroxyde d'hydrogène. L'alliance de ces deux composés en fait un produit aux propriétés nettoyantes, blanchissantes, mais aussi désodorisantes et détachantes. Son utilisation est sans danger pour l'environnement, car il ne contient aucun additif, à savoir un percarbonate de soude de qualité et présente sous la forme de microbilles et non en poudre. Ses propriétés blanchissant et détachant pour le linge. Le percarbonate de soude est dégraissant, désodorisant, blanchissant et purifiant, ce qui en fait un excellent allié pour compléter l'action de la lessive. Il est très utile pour les linges blancs qui ont jauni ou sont devenus gris. Également efficace pour enlever les taches organiques comme le café, le sang, le vin, les graisses, transpiration, etc. Il peut être utilisé de deux manières différentes, dans la machine à laver ou en trempage dans une bassine. En machine, il devient actif entre 40 et 60 degrés. Pour 4 à 5 kg de linge, prévoir une cuillère à soupe pour une machine de linge blanc, deux cuillères à soupe pour une machine avec du linge taché. En trempage ou pour une lessive à la main, utilisez-le pour détacher le linge avant lavage. Pour les tâches difficiles, réalisez une pâte de percarbonate de soude et d'eau chaude. Laissez agir une heure pour du linge de couleur et une nuit pour du linge blanc, puis lavez. Le percarbonate de soude peut aussi être un nettoyant multi-usage très utile pour dégraisser, désodoriser et purifier, mais aussi pour récurer les casseroles, laver la vaisselle très tachée, désinfecter et désodoriser les planches à découper en complément de la tablette de lave-vaisselle pour désodoriser le frigo, dégraisser le four, etc. Enfin, il est utile aussi pour nettoyer la salle de bain, joints de carrelage, canalisation. Pour nettoyer les différentes surfaces, vous pouvez fabriquer un spray multi-usage. Mélangez un demi-litre d'eau chaude à 50 degrés et une cuillère à soupe de percarbonate. Remuez doucement pour dissoudre le percarbonate. Le produit est actif pendant quelques heures seulement.

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2: Bonjour à tous. L'essentiel de l'actualité, la canicule gagne du terrain en France. 17 départements sont désormais placés en vigilance orange, dont Paris et la Petite Couronne depuis ce midi. À Perpignan, les 35 degrés ont été atteints avant la mi-journée. Plusieurs records de chaleur nocturne ont également été battus. En parallèle et à cause de la chaleur toujours, la météo des forêts va être activée dès aujourd'hui avec quelques jours d'avance. Et puis un homme de 24 ans est mort noyé mercredi soir à Lacanau en Gironde. Depuis dimanche, 4 personnes ont perdu la vie sur les plages girondines, emportées notamment par des courants de baïnes. La préfecture annonce un renforcement des moyens de surveillance sur le littoral pour le week-end. Près de 180 ans après l'abolition de l'esclavage, les députés ont adopté à l'unanimité un texte supprimant officiellement les lois ayant encadré l'esclavage dans les colonies françaises. Ces textes datant des XVIIe et XVIIIe siècles n'avaient jamais été formellement abrogés. Le texte doit désormais être examiné par le Sénat. Enfin, en foot, les discussions s'accélèrent avant la finale de Ligue des Champions entre le PSG et Arsenal samedi. Une grande célébration pourrait être organisée dimanche au Champ de Mars si Paris décroche le trophée. Les joueurs défileraient à pied entre l'école militaire et la Tour Eiffel. Entre 80 et 100 000 supporters sont attendus.

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2: Dans votre agenda de ce vendredi 29 mai sur Delta FM, Terre de Camargue, à Cabrières, le seul en scène Lisa promet une soirée à la fois touchante, drôle et profondément humaine. Sur scène, le comédien Nicolas Devore interprète à lui seul plusieurs personnages dans une histoire qui explore les relations entre une mère et sa fille, les convictions, leurs peurs et les bouleversements du quotidien, sans décor ni accessoires. Le spectacle mise entièrement sur la force du jeu et l'émotion, avec une mise en scène sobre qui laisse toute la place au texte et aux personnages. Seul en scène Lisa, ce sera retrouvé ce vendredi 29 mai à 20h45 au foyer socio-culturel à Cabrières. À Castries, la ville propose deux soirées festives et artistiques avec la 4e édition du Château hashtag Vertige. Dans le cadre majestueux du Château de Castries, vendredi, l'Orchestre National de Montpellier fera résonner les grandes œuvres romantiques de plusieurs artistes incontournables. Puis samedi, place à une ambiance plus festive avec cirque, acrobatie musicale, clown et grand bal Ray dans une programmation électrique ouverte à tous. Festival Le Château hashtag Vertige sera retrouvé du vendredi 29 mai à 20h30 au samedi 30 mai à 19h30 au château de Castries. La réservation est obligatoire. À Arles, la salle Croisière arrive à Maiwi, un collectif twerkistan, pour un DJ set explosif en partenariat avec Chinese Vine Records. La DJ toulousaine installée à Marseille mélange UK garage, bass music, break, drum et basse et influence afro, bass funk dans un set aussi puissant que mélodique, une soirée électro-énergique et dansante portée par une artiste reconnue pour ses sélections électriques et son univers très moderne. DJ set Maui, Turkistan, China's Man Record sera retrouvé ce vendredi 29 mai à 21h30 jusqu'à minuit à Croisière à Arles. Excellente sortie à vous avec Delta FM.
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1: Cinéflash pour ce jeudi et ce vendredi 28 et 29 mai, avec à voir dans votre cinéma Vogue du Croc du Roi, Les Goûteuses d'Hitler, film de Silvio Soldini. Durant la Seconde Guerre mondiale, Rosa est recrutée comme goûteuse pour le chef du parti nazi Adolf Hitler. Trois fois par jour, la jeune femme et d'autres camarades doivent manger afin de s'assurer que la nourriture n'est pas empoisonnée. Chaque bouchée sera peut-être la dernière. Ce film est donc à voir ce jeudi à 14h30 et ce vendredi à 18h15. Dans le reste de la programmation pour ce jeudi, Michael est à 20h45, La Vénus électrique à 19h, Le Diable s'habille en Prada 2 est à 17h, L'Abandon à 21h15, Tout va super à 19h, Les Goûteuses d'Hitler donc en VO sous-titré à 14h30, Mis à mort 14h30 aussi, et Histoire parallèle c'est à 16h30. Pour la journée de vendredi, La Vénus électrique est à 21h, Le Diable s'habille en Prada 2 est à 19h, L'Abandon à 17h, Tout va super 14h30, Les Goûteuses d'Hitler 18h15, Mis à mort 16h15, Histoire parallèle 14h30 et 20h30. Bonne séance dans votre cinéma.

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2: Bonjour à tous. L'essentiel de l'actualité, la canicule gagne du terrain en France. 17 départements sont désormais placés en vigilance orange, dont Paris et la Petite Couronne depuis ce midi. À Perpignan, les 35 degrés ont été atteints avant la mi-journée. Plusieurs records de chaleur nocturne ont également été battus. En parallèle et à cause de la chaleur toujours, la météo des forêts va être activée dès aujourd'hui avec quelques jours d'avance. Et puis un homme de 24 ans est mort noyé mercredi soir à Lacanau en Gironde. Depuis dimanche, 4 personnes ont perdu la vie sur les plages girondines, emportées notamment par des courants de baïnes. La préfecture annonce un renforcement des moyens de surveillance sur le littoral pour le week-end. Près de 180 ans après l'abolition de l'esclavage, les députés ont adopté à l'unanimité un texte supprimant officiellement les lois ayant encadré l'esclavage dans les colonies françaises. Ces textes datant des XVIIe et XVIIIe siècles n'avaient jamais été formellement abrogés. Le texte doit désormais être examiné par le Sénat. Enfin, en foot, les discussions s'accélèrent avant la finale de Ligue des Champions entre le PSG et Arsenal samedi. Une grande célébration pourrait être organisée dimanche au Champ de Mars si Paris décroche le trophée. Les joueurs défileraient à pied entre l'école militaire et la tour Eiffel. Entre 80 et 100 000 supporters sont attendus.
3: Bonjour à toutes, bonjour à tous, ravi de vous retrouver sur Delta FM, votre radio en terre de Camargue, pour partager cette fin de journée ensemble avec au programme de cette demi-heure, votre rubrique culturelle avec l'Assemblée régionale des radios associatives d'Occitanie, votre flash d'actualité locale et régionale du jour avec Nicolas et le coin des curieux de Tom. Aujourd'hui, Tom nous parle de la bière la plus rare du monde. Ce sera juste après Rai et Lehmann tout de suite, si je pars.

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1: Le Westvelteren est une des bières les plus rares du monde. Les moines qui la brassent limitent volontairement la production et depuis qu'elle a été élue meilleure bière du monde par un site américain, la demande a explosé. Ainsi, depuis 2006, les moines ont mis en place un système de commande limitée par téléphone. Les clients doivent obtenir un rendez-vous à l'abbaye, seul point de vente, et chaque client n'a le droit qu'à 48 bouteilles de 33 centilitres tous les deux mois.
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1: Bonjour à tous, nouveau front judiciaire autour de l'eau minérale à Vergès dans le département du Gard. Un concurrent de Nestlé Waters attaque en justice les autorisations qui permettent la production des marques Perrier, Épar et Contrex. En cause, l'usage de systèmes de microfiltration et des soupçons de contamination récurrente sur le site. On en parlait il y a quelques jours sur notre antenne. Plusieurs millions de bouteilles ont déjà été détruites ou bloquées ces derniers mois. Une affaire qui relance les doutes sur la qualité des eaux produites sur le site industriel. Une autre polémique, mais du côté de Montpellier cette fois. Autour de l'avenue de Patrick Bruel, le maire et président de la métropole, Michael Delafosse, demande à l'artiste de suspendre sa tournée en raison de plusieurs plaintes pour viols et agressions sexuelles. Patrick Bruel, qui doit notamment se produire à Palavas-les-Flots, ce sera le 4 août prochain, et à Montpellier en octobre. Les organisateurs, eux, maintiennent les concerts pour l'instant. Forte montée des températures, ça ne vous a pas échappé dans le sud de la France. Dans l'Hérault et le Gard, les maximales pourraient atteindre les 38 degrés ce jeudi, selon les prévisions de Météo Languedoc. Le vent de terre et le soleil accentuent cette vague de chaleur avec des risques de record pour un mois de mai. Un week-end plus instable est ensuite attendu avec des orages annoncés dès samedi. Dans l'Hérault et sur le littoral méditerranéen, les contrôles se multiplient avec la mobilisation de l'Office français de la biodiversité et des gendarmes, baptisé AirPro. Cette opération vise à surveiller les aires marines protégées entre la Grande Motte et Vendre. Au total, une centaine d'usagers ont été contrôlés ce week-end de l'Ascension. Objectif, et bien rappeler les règles de protection des dunes, de la faune, des milieux marins particulièrement fragilisés avec l'arrivée des beaux jours et l'affluence. À Carnon, toujours sur le littoral de l'Hérault, le parking du Petit Travers va passer en sens unique à partir du 1er juin, une mesure expérimentale décidée par l'agglomération du Pays de l'Or pour fluidifier une circulation régulièrement saturée, notamment en période estivale. L'objectif est aussi de faciliter l'accès des secours souvent bloqués lors des pics d'affluence. Et puis retour dans le Gard, la transhumance du troupeau de l'Espiguette est programmée dimanche. Au Gros du Roi, environ 300 brebis vont traverser près de 5 km de la plage de l'Espiguette jusqu'au bois du Boucanet, accompagnée par leur berger et ouverte au public. Très bonne journée sur Delta FM.

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1: Je m'appelle Claire Gatineau, j'arrive de Bruxelles. Je viens en résidence ici pour écrire une pièce de théâtre, mais je suis aussi réalisatrice de créations sonores et radiophoniques. Un peu pour la première fois, j'essaye d'écrire une pièce de théâtre dans laquelle il pourra y avoir des paysages sonores. Donc on est dans le hameau de Parlage, qui est à quelques kilomètres de l'Audève, dans le département de l'Hérault. J'ai écrit une pièce de théâtre qui s'appelle « Au-dessus de la plaine », qui a été éditée par la maison d'édition L'Espace d'un instant. Et Dominique Dolmieux s'occupe ici du théâtre dans la forêt. Et il m'a invitée il y a une grosse année à venir en résidence ici pour écrire une autre pièce de théâtre. J'essaye d'aller faire des enregistrements, des prises de son dans la forêt, autour, dans la région, pour à un moment donné dans l'histoire, qu'il puisse avoir à la fois du texte qui sera lu ou joué dans cette pièce de théâtre, mais qu'il y ait des paysages sonores qui aient un rapport avec cette histoire. Des paysages très bruissonnants, je ne sais pas quel est le mot quand on entend beaucoup de mouches. J'ai beaucoup de paysages où on entend au loin les voitures ou les avions, donc on a cette sensation d'espace. On perçoit que l'espace est très vaste et qu'on est loin de la circulation. Des gros plans d'oiseaux, par exemple. Et puis je suis venue avec ma sonothèque, dans laquelle j'ai aussi beaucoup de choses avec lesquelles je vais pouvoir écrire le son. Par exemple, je sais qu'il y a un personnage d'homme qui traverse une forêt avec deux enfants et j'aimerais pouvoir enregistrer des déplacements dans la forêt, donc les pas de trois personnes et qui ne vont pas se déplacer pareillement. J'aimerais bien avoir un enregistrement de nuit, donc on va aller à 1h du matin, minuit, 1h du matin, s'asseoir en hauteur dans la forêt. Pendant une longue durée, laisser tourner l'enregistreur et voir s'il se passe des choses. En fin de résidence, j'aurais passé presque 2 mois à écrire. C'est très peu pour moi. Donc la sortie de résidence, je la considère comme un temps de présentation d'un objet qui n'est pas terminé. Ça va prendre la forme d'une lecture. Je vais lire en compagnie de deux enfants et de Dominique Dolmieux. Je vais diffuser aussi les paysages sonores qui parfois vont être écoutés seuls et parfois vont être en fond de ce qui va se dire dans la pièce de théâtre.
2: Ce numéro de 180 secondes a été réalisé par Radio Pays d'Hérault pour l'Assemblée régionale des radios associatives dans le cadre d'un partenariat avec la région Occitanie-Pyrénées-Méditerranée.

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1: Et comme chaque semaine, on retrouve les coups de cœur des offices de tourisme. Et aujourd'hui, je suis en compagnie de Fred de l'office de tourisme d'Aigues-Mortes. Bonjour Fred.
2: Bonjour Tom, bonjour à toutes et à tous.
1: Comment ça va ?
2: En pleine forme, de retour pour nous annoncer de belles animations à Aigues-Mortes.
1: Eh bien oui, on a de très beaux rendez-vous. On va démarrer tout de suite ce jeudi. Après la Feria de Nîmes, on retrouve la Feria du Gris.
2: Oui, on va se déplacer chez nos collègues du Gros du Roi, là pour le coup, à la Maison des Vins de l'Espiguette, où vous êtes invités à venir rencontrer les vignerons de l'AOP Sable de Camargue et déguster donc leur vin dans une belle ambiance au son du flamenco et des danses sévillanes. L'entrée est libre, les verres sont à 2€, avec la dégustation offerte, donc une belle soirée conviviale en perspective, de 18h30 à 21h30 à la Maison des Vins de l'Espiguette.
1: Très bel événement donc ce jeudi. On continue cette fois à la guinguette de la Petite Prade pour une soirée musicale.
2: Oui, toujours en musique, donc là ça sera une belle soirée festive aussi pour bien démarrer le week-end. Vendredi soir à partir de 18h30, on aura le groupe Toute Direction qui assurera l'ambiance à la guinguette de la Petite Prade. Il y a des concerts tous les vendredis, donc voilà, n'hésitez pas à en profiter sur les fins de semaine.
1: Et pour le coup, ce samedi, c'est un incontournable, c'était déjà le cas l'année dernière, on le retrouve encore cette fois, cette année, c'est la fête du port et du canal à Aigues-Mortes.
2: Et oui, c'est la troisième édition déjà, donc la direction Les Quais d'Aigues-Mortes, au pied des remparts, donc pour vivre une belle journée festive autour du patrimoine maritime et de la Camargue gardoise. Avec au programme notamment, donc au fil de l'eau, il y aura la présentation et balade sur de vieux gréements, de la découverte du char à voile, de l'initiation au canobus et à la pirogue polynésienne, des joutes languedociennes, également stand médiéval avec conférencier, la compagnie du Chevalier d'Algues, et plusieurs partenaires de l'office qui seront présents. Donc on aura notamment stand de découverte de la Camargue gardoise avec le syndicat mixte de la Camargue gardoise, station bise qui sera présente pour vous proposer des petites balades à vélo électrique, de l'animation autour de la biodiversité et la protection des espèces marines avec le Séquarium du Gros du Roi, la découverte du salin avec un casque de réalité virtuelle, donc voilà, pas mal d'ateliers et de stands, et également une ambiance musicale avec le groupe Pop on the Rock.
1: Ok, très sympa. Dans tous les cas, on peut retrouver le programme complet de cette fête directement
2: dans nos agendas. On a aussi les petits supports papier dédiés à notre accueil. Et vous précisez juste aussi que toutes les animations sont gratuites. Donc, il y aura juste la buvette et la restauration avec notamment des produits locaux qui seront payants. Mais sinon, c'est gratuit. Il y a juste à se présenter donc au quai d'Aigues-Mortes entre 9h et 18h. L'office sera d'ailleurs présent aux côtés de l'office d'Aigues-Mortes, aux côtés des collègues de Saint-Laurent, de l'office de tourisme de Saint-Laurent-des-Gouzes aussi, donc n'hésitez pas à venir le rencontrer.
1: Magnifique. Ce dimanche et ce lundi, eh bien, on peut également profiter d'une visite guidée au domaine du Petit Saint-Jean.
2: Oui, donc ça sera dimanche et lundi, les deux jours de 9h à 14h. C'est Passion Nature Camargue qui vous donne rendez-vous donc au domaine du Petit Saint-Jean, sur la route des Saintes-Maries-de-la-Mer, pour donc une balade guidée entre pinèdes, vignobles et étangs préservés, donc avec Christian, qui est guide naturaliste passionné. La matinée se poursuit donc ensuite donc avec un apéritif vigneron et une dégustation de vin issu d'un terroir d'exception. Donc une expérience authentique entre nature et saveur camarguaise sur réservation.
1: Et on termine ce mardi avec, à l'approche potentiellement des examens de fin d'année, du bac et du brevet, eh bien un exercice parfois redouté par les élèves. Il s'agit d'une dictée mais intergénérationnelle.
2: Oui, donc ça sera au boulodrome Jean Perrin, avenue de la Liberté. Effectivement, les vacances ne sont plus très loin, mais on n'y est pas encore. Donc là, ça sera l'occasion de venir tester votre orthographe, votre culture, en participant donc à une grande dictée ouverte à tous. Voilà, rendez-vous chaleureux, placé sous le signe du plaisir de lire et d'écrire. Organisé, donc c'est proposé par le Centre socioculturel municipal Marie Durand, organisé avec Lire et faire lire, la Ronde des mots et la librairie Catigore. Donc voilà, vous soyez passionné de la langue française ou juste curieux, venez relever le défi dans la bonne humeur. Essayez de faire mieux que l'année dernière, Tom, du coup.
1: Exactement. Donc on peut retrouver tous ces coups de cœur sur le site de l'office de tourisme ot-aiguemorte.com, et on peut également venir vous voir soit lors de la fête du port, donc au pied des remparts, au pied de la tour de Constance, ou également à l'office de tourisme place Saint-Louis.
2: Oui, au cœur de la cité, donc tous les jours de semaine, de 10h à 17h en continu, et le week-end, 10h, 12h30 et 13h, 17h. À très bientôt à notre accueil ou pour de nouvelles animations.
1: Mais merci beaucoup en tout cas Fred pour ces coups de cœur, et on se retrouve prochainement pour de nouveaux rendez-vous. À bientôt.
2: Merci à vous, à bientôt.

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2: Bonjour à tous. L'essentiel de l'actualité, la canicule gagne du terrain en France. 17 départements sont désormais placés en vigilance orange, dont Paris et la Petite Couronne depuis ce midi. À Perpignan, les 35 degrés ont été atteints avant la mi-journée. Plusieurs records de chaleur nocturne ont également été battus. En parallèle et à cause de la chaleur toujours, la météo des forêts va être activée dès aujourd'hui avec quelques jours d'avance. Et puis un homme de 24 ans est mort noyé mercredi soir à Lacano en Gironde. Depuis dimanche, 4 personnes ont perdu la vie sur les plages girondines, emportées notamment par des courants de baïnes. La préfecture annonce un renforcement des moyens de surveillance sur le littoral pour le week-end. Près de 180 ans après l'abolition de l'esclavage, les députés ont adopté à l'unanimité un texte supprimant officiellement les lois ayant encadré l'esclavage dans les colonies françaises. Ces textes datant des XVIIe et XVIIIe siècles n'avaient jamais été formellement abrogés. Le texte doit désormais être examiné par le Sénat. Enfin, en foot, les discussions s'accélèrent avant la finale de Ligue des Champions entre le PSG et Arsenal samedi. Une grande célébration pourrait être organisée dimanche au Champ de Mars si Paris décroche le trophée. Les joueurs défilerait à pied entre l'école militaire et la tour Eiffel. Entre 80 et 100 000 supporters sont attendus.
3: Très belle fin de journée à l'écoute de Delta FM, votre radio en terre de Camargue. Ça y est, le programme est sorti côté Pays de l'Or agglomération pour les activités de l'été côté enfance-jeunesse avec des séjours qui sont prévus, notamment des mini-séjours sous toile pour les 6-10 ans, donc des séjours de 2 jours autour des aventuriers de la mer, de la pâtisserie, aventure en Camargue ou encore voyage en Camargue. Il y a également 3 séjours de 5 jours avec un qui se passe dans les Pyrénées-Orientales, un dans les Hautes-Alpes et un autre aussi dans les Hautes-Alpes. Il y a aussi de quoi faire pour les 11-17 ans. Il y a 2 séjours, donc 2 7 jours. Un dans les Hautes-Alpes et les 2 sont dans les Hautes-Alpes avec paintball, bivouac, rafting, VTT, baignade, course d'orientation, paddle. Vous voyez qu'il y a pas mal de choses. Une semaine action. Il y a aussi des sorties interespace jeunes et puis les accueils de loisirs et espaces jeunes qui seront ouverts pour les enfants de 3 à 11 ans du côté du Ponant, à Moguio, à Palavas, l'Arc-en-Ciel à Saint-Onès ou encore le Jardin des Cigales à Valergue. Et vous avez toutes les infos, les espaces jeunes aussi de 11 à 17 ans à Candillargues, La Grande Motte, Lansargues, Moguio, Mudaison, Palavas, Saint-Onès et Valergue. Les infos complètes avec les horaires, les lieux, les programmes, tout ça, et les infos pour s'inscrire, surtout à retrouver sur paysdelor.fr.

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1: Bonjour à tous, nouveau front judiciaire autour de l'eau minérale à Vergès dans le département du Gard. Un concurrent de Nestlé Water s'attaque en justice les autorisations qui permettent la production des marques Perrier, Épar et Contrex. En cause, l'usage de systèmes de microfiltration et des soupçons de contamination récurrente sur le site. On en parlait il y a quelques jours sur notre antenne. Plusieurs millions de bouteilles ont déjà été détruites ou bloquées ces derniers mois. Une affaire qui relance les doutes sur la qualité des eaux produites sur le site industriel. Une autre polémique, mais du côté de Montpellier cette fois, autour de l'avenue de Patrick Bruel. Le maire et président de la métropole, Michael Delafosse, demande à l'artiste de suspendre sa tournée en raison de plusieurs plaintes pour viols et agressions sexuelles. Patrick Bruel, qui doit notamment se produire à Palavas-les-Flots, ce sera le 4 août prochain et à Montpellier en octobre. Les organisateurs, eux, maintiennent les concerts pour l'instant. Forte montée des températures, ça ne vous a pas échappé hein, dans le sud de la France. Dans l'Hérault et le Gard, les maximales pourraient atteindre les 38 degrés ce jeudi, selon les prévisions de Météo Languedoc. Le vent de terre et le soleil accentuent cette vague de chaleur hein, avec des risques de record pour un mois de mai. Un week-end plus instable est ensuite attendu avec des orages annoncés dès samedi. Dans l'Hérault et sur le littoral méditerranéen, les contrôles se multiplient avec la mobilisation de l'Office français de la biodiversité et des gendarmes, baptisé AirPro. Cette opération vise à surveiller les aires marines protégées entre la Grande Motte et Vendre. Au total, une centaine d'usagers ont été contrôlés ce week-end de l'Ascension. Objectif, eh bien rappeler hein, les règles de protection des dunes, de la faune, des milieux marins particulièrement fragilisés avec l'arrivée des beaux jours et l'affluence. À Carnon, toujours sur le littoral de l'Hérault, le parking du Petit Travers va passer en sens unique à partir du 1er juin, une mesure expérimentale décidée par l'agglomération du Pays de l'Or pour fluidifier une circulation régulièrement saturée, notamment en période estivale. L'objectif est aussi de faciliter l'accès des secours souvent bloqués lors des pics d'affluence. Et puis retour dans le Gard, la transhumance du troupeau de l'Espiguette est programmée dimanche. Au Gros du Roi, environ 300 brebis vont traverser près de 5 km de la plage de l'Espiguette jusqu'au bois du Boucanet, accompagnées par leurs bergers et ouvertes au public. Très bonne journée sur Delta FM.

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1: Chers auditeurs, bonjour. Nous voici aujourd'hui en reportage dans la forêt de Château-Thierry, ville natale de Jean de La Fontaine, où son père travaillait en tant que contrôleur des eaux et forêts.
2: Métier dont il a hérité en un temps avant de se consacrer pleinement à l'écriture.
1: Absolument. Nous voici donc en expédition documentaire. Nous sommes dans la zone est de la forêt où nos micros sont cachés.
5: Nous avons passé la nuit sous la tente.
2: À l'abri de la pluie.
1: Il fait froid.
2: On se gèle.
1: Nos collègues Sarah Cookie et Erin Poetica se trouvent dans la zone ouest de la forêt, cachées dans une cabane de branchages où elles ont également travaillé cette nuit pour des enregistrements nocturnes.
2: Et leurs enregistrements confirment la prémonition de Jean de La Fontaine. La raison du plus fort est toujours la meilleure.
1: Oui, triste prémonition. Nous l'allons montrer tout à l'heure. Les filles, c'est à vous. Voici, chers auditeurs, ce qu'elles ont pu enregistrer.
6: 2h du matin, un agneau se désaltérait dans le courant d'une onde pure.
7: 2h10, lune à peine voilée, température 3 degrés. Un loup survient à Jean qui cherche cette aventure et que la faim en ses lieux attirait.
6: Le loup s'approche à pas lents et gronde.
8: « Qui te rend si hardi de troubler mon breuvage ?»
6: dit cet animal plein de rage.
8: « Tu seras châtié de ta témérité !»«
7: Sire !»
1: répond l'agneau.
7: « Que votre majesté ne se mette pas en colère, mais plutôt qu'elle considère que je me bats désaltérant dans le courant plus de 20 pas au-dessous d'elle, et que par conséquent, en aucune façon, je ne puis troubler sa poisson. »«
8: Tu la troubles !»
6: reprit cette bête cruelle.
8: « Et je sais que de moi, tu m'es dit l'an passé. »«
7: Comment l'aurais-je fait si je n'étais pas née ?»
1: reprit l'agneau.
7: « Je t'étais encore ma mère. »«
8: Si ce n'est toi, c'est donc ton frère. »«
7: Je n'en ai point. »«
8: C'est donc quelqu'un des tiens, car vous ne m'épargnez guère. Vous, vos bergers et vos chiens. On me l'a dit, il faut que je me venge. »
6: Là-dessus, 2h30 du matin, au fond des forêts, le loup l'emporte et puis le mange, sans autre forme de procès.
1: Bon, chers auditeurs, nous allons décamper vite fait, car il ne faudrait pas que ce loup revienne et croque nos collègues, dont nous avons tant besoin dans cette émission.
2: Erin, Sarah, allô, ici Radio Delta Zone Est, vous nous recevez?
3: Oui, on vous reçoit 5 sur 5, ici Radio Delta Zone Ouest.
2: Merci pour ce reportage dangereux. Vous n'avez pas manqué de courage. Rejoignez-nous dans la zone Est. Nous retournons au studio.
7: Une petite précision avant de plier bagages. Marius, Raphaël, vous m'entendez?
1: Ici Radio Delta Zone Est. On t'écoute, Erin.
7: Vous saviez, les garçons, que la rivière où se désaltèrent les loups se trouve seulement dans la zone Ouest?
1: C'est-à-dire, oui. Non.
2: Moi, je suis allergique aux poils de loup, de toute façon.
1: Et moi, j'avais déjà un rhume, alors la cabane en branchage, très peu pour moi.
7: Non, mais tu les entends, Sarah, on rêve.
3: Incroyable, ils nous ont placés dans la zone ouest qui était celle de tous les dangers. Tchoum! Rentrons, Erin, c'est moi qui me suis enrhumée.
7: Écoute.
2: Vite,

Delta FM met les yeux dans le Projo. Et cette semaine, j'ai mis les yeux dans le Projo pour aller voir Histoire parallèle, film de Asghar Farhadi avec Isabelle Huppert, Virginie Efira, Vincent Cassel, Pierre Niney. Film qui a été présenté en compétition au Festival de Cannes 2026. Asghar Farhadi, qui a déjà remporté d'ailleurs des prix, notamment le Grand Prix du Festival de Cannes en 2021 pour Un héros, ou encore le prix du scénario du Festival de Cannes pour Le client et l'Oscar du meilleur film international pour Le client et Une séparation notamment. Là, dans ce film Histoire parallèle, c'est donc le point de départ. C'est l'histoire de Sylvie qui, en quête d'inspiration pour son nouveau roman, espionne ses voisins d'en face quand elle engage le jeune Adam pour l'aider dans son quotidien. Elle ignore que celui-ci va bouleverser sa vie et son travail jusqu'à ce que la fiction qu'elle avait imaginée dépasse leur réalité à tous. Alors les avis sur ce film sont plutôt mitigés, la presse reconnaît l'ambition du projet d'Asghar Farhadi où fiction et réalité se contaminent dans un récit en abîme où on parlerait même d'une métaphore du cinéma, avec certains coulisses du cinéma qui sont montrées aussi à travers ce film. Plusieurs critiques saluent un film intelligent, captivant, porté par un casting impressionnant et une réflexion subtile sur le voyeurisme, le mensonge et le jeu des apparences. Certains y voient même une pépite dans la filmographie du réalisateur. Mais l'enthousiasme n'est pas unanime, une partie de la presse juge la première heure longue. Alors je ne les rejoins pas, parce que moi pour le coup, c'est la première heure que j'ai préférée. Donc cette partie de la presse juge cette heure longue, parfois pénible, avec des enjeux trop ténus. On reproche aussi une mise en scène manquant de souffle, un récit qui met du temps à se déployer et un final qui ne parvient qu'en partie à rattraper cette lenteur. Côté spectateur, les avis sont partagés, beaucoup trouvent le film long, confus, parfois ennuyeux, regrettant une fin jugée bâclée ou peu éclairante. D'autres au contraire parlent d'une vraie expérience cinématographique, d'un film qui fait réfléchir, qui joue brillamment avec les frontières entre réel et imaginaire. Le scénario en puzzle séduit une partie du public, tout comme la performance d'Adam Bessa, souvent citée comme l'une des révélations du film. Au final, Histoire parallèle apparaît comme une œuvre ambitieuse et cérébrale qui divise fortement, admirée pour sa profondeur et son casting, critiquée pour sa lenteur et son hermétisme. Pour ma part, donc, j'avoue que tout n'est pas à jeter dans ce film. Globalement, j'en suis ressortie quand même plus mitigée non que mitigée oui. Ça reste un film que je n'ai pas trop apprécié, même si tout n'est pas à jeter dedans. Il y a quand même pour moi de jolis passages, et il y a voilà quelques jolis plans, quelques jolies scènes. Il y a des jolis moments dans les dialogues, dans les réflexions qui sont faites. Et puis c'est du coup la première partie que j'ai le plus appréciée. Au bout d'un moment, ça se met à partir en cacahuète et on ne sait pas trop bien où est-ce qu'on va en venir. Et ça devient de plus en plus confus. Je pense que le film est trop long. Peut-être qu'il y aurait eu à gagner aussi de ce côté-là. Et c'est dommage, c'est bien la preuve que parfois un film de 3 heures, on voit pas le temps passer, et un film des fois d'une heure et demie, on peut le trouver très très très long. C'est relatif à l'intérêt qu'on va y trouver. Et là, on est sur 2h20, ce qui est quand même beaucoup. Voilà, donc selon moi, il y a des choses au niveau scénario qui peut-être ne vont pas. C'était un sacré parti pris de vouloir mêler comme ça la réalité et la fiction. Le point de départ est très intéressant, mais peut-être que effectivement le réalisateur et le scénariste se sont peut-être un petit peu perdus après dans ce puzzle du film. Pour moi, c'est pas mal joué, hein. C'est le problème, il ne vient pas des acteurs. Donc voilà, pourquoi pas aller vous faire votre propre idée en salle, c'est le mieux, parce qu'on n'a pas toujours les mêmes avis. Vous voyez, il y a des gens qui ont adoré, il y a des gens qui ont détesté, et il y a des gens qui ont trouvé du bon et du moins bon. Eh bien, n'hésitez pas, si ça vous tente, à aller voir, à passer un moment dans vos salles obscures, un moment à la clim, du coup, à aller voir Histoire parallèle, à voir dans les salles obscures françaises en ce moment.

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1: Votre soirée TV de ce jeudi 28 mai, coup de cœur du jour pour le film La Mule. Ariel Stone, vétéran de plus de 80 ans et ancien horticulteur respecté, voit sa vie s'effondrer peu à peu. Après avoir consacré son existence à son travail, il a négligé sa famille et se retrouve désormais seul. Ruiné et menacé de perdre sa maison, marqué par les rejets et les occasions manquées, il tente de survivre malgré son âge et ses difficultés financières. C'est alors qu'une étrange proposition de chauffeur lui offre une chance inattendue de gagner de l'argent. Acceptant ce travail sans poser de questions, Ariel découvre progressivement qu'il transporte en réalité de la drogue pour un puissant cartel mexicain. Son apparence de vieil homme discret et inoffensif lui permet de passer inaperçu au contrôle, faisant de lui un passeur particulièrement efficace. Au fil des missions, les cargaisons deviennent de plus en plus importantes et les risques de plus en plus élevés. Malgré le danger, il se laisse entraîner dans cet univers criminel qui lui apporte enfin stabilité et reconnaissance. Mais le cartel commence à se méfier, même de cet homme apparemment irréprochable. Pendant ce temps, les autorités intensifient leurs recherches pour démanteler le réseau de trafic. Il se retrouve alors pris entre la pression des criminels et celle des enquêteurs qui se rapprochent dangereusement de lui. Entre culpabilité, solitude et besoin de rédemption, il doit affronter les conséquences de ses choix avant qu'il ne soit trop tard. Vous retrouverez La Mule sur T18. Également ce soir sur votre petit écran, TF1 vous propose un film d'action en inédit, Balles perdues 2. Sur France 2, vous retrouverez en inédit Envoyé spécial. France 3 vous propose un épisode de la série policière Meurtre en Berry. Sur Arte, vous retrouverez en inédit un épisode de la série dramatique Eti. France 4 vous propose un drame en inédit How to Have Sex. TFX vous propose une comédie sentimentale Prête-moi ta main. Et pour finir, sur Novel 19, vous retrouverez un thriller Da Vinci Code. Des séries, des documentaires, des films, du direct, des rediffusions, il y en a pour tous les goûts à la télévision. 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
2: Bonsoir à tous. L'essentiel de l'actualité, il l'a fait. Moïse Kwame s'est qualifié pour le troisième tour de Roland-Garros. Le jeune prodige français a battu le paraguayen Adolfo Daniel Valero en 5-7. À 17 ans à peine, Moïse Kwame est le plus jeune joueur à atteindre le troisième tour de la compétition depuis Raphaël Nadal. Légère accalmie dans l'épisode de forte chaleur qui traverse la France. 14 départements resteront placés en vigilance orange canicule demain. Le Finistère, les Côtes d'Armor et la Manche repasseront en jaune. Ce jeudi, plusieurs records mensuels ont été battus avec 37,2 degrés relevés à Perpignan, un niveau inédit pour un mois de mai. La chaleur touche aussi les écoles, les transports et la qualité de l'air, notamment en Île-de-France, où la circulation différenciée est mise en place. Wegovy et Mounjaro seront bientôt pris en charge par l'assurance maladie à partir de la mi-juin. Le remboursement ne concernera que certains patients souffrant d'obésité sévère ou massive. Près d'un million de personnes pourraient être éligibles à terme. Un mot de basket, Nanterre et Monaco qualifiés pour les demi-finales de championnat de France. Suite des matchs 2 des quarts de finale ce soir, Cholet-Asvel à 19h et Strasbourg-Paris Basketball à 21h.

Bonjour, bonsoir, jusqu'à 19h, place aux années tubes comme chaque jeudi à 7h-ci. On va remercier Mélanie qui vous retrouvera dès demain pour le 16-18. Les années tubes, vous en connaissez maintenant le concept, c'est un revival musical entre les années 80 et 2010. Aux alentours de 18h30, nous retrouverons le titre kitsch et bien sûr, comme d'hab, quelques infos pipo, des anecdotes, le tout avec le sourire et la bonne humeur. Côté programmation musicale, nous retrouverons Kylie Minogue, Depeche Mode, Indra et bien d'autres. Alors oui, il fait chaud, il fait même très chaud. Je vous propose donc un cocktail musical hyper varié avec lequel de bons souvenirs vous reviendront, je l'espère. Et pour commencer ce numéro des années tubes, je vous propose une tortue, enfin quelqu'un que l'on a vite surnommé au début la tortue par sa dégaine, sa façon de se tenir. Et 20 ans plus tard, quelques tubes et une chirurgie esthétique plutôt bien réussie, Christophe Willem a l'air d'être complètement épanoui. D'abord parce que depuis quelques temps il a trouvé l'amour et comme il aime les challenges et ose faire là où on ne l'attend pas, il vient de vendre sa superbe villa du Val d'Oise et il réalise son rêve en vivant entre la France et le Brésil. Et comme ça ne suffisait pas, il vient de sortir son nouveau single, en première à venir un album d'ailleurs. Système avec un A, c'est le titre du nouveau single de Christophe Willem.

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1: C'est à qui le tour ? Ce sera le titre du nouveau single de Mylène Farmer qui sortira ce soir à minuit. Nul doute qu'il y aura un album et une série de concerts. En attendant, retour en 1991 avec Je t'aime Mélancolie, Mylène Farmer sur Delta FM en vous souhaitant une belle fin de journée.
0: Merci.

Elle fête aujourd'hui ses 58 printemps, alors un très joyeux anniversaire à la reine de la pop disco, chanteuse mais aussi autrice, compositrice, productrice de cinéma, Kali ne cesse d'aligner des tubes depuis 1986 avec I Shall Be So Lucky. Suivront toute une flopée de tubes signés et produits par le trio anglais Stock Aitken & Waterman. Et même si elle a connu quelques années des tubes où ils étaient moins nombreux, elle est revenue depuis 2000 et tout roule pour elle. Encore joyeux anniversaire, Kylie Minogue.

À 18h13, voilà 46 années qui ne cessent de nous surprendre. Ce groupe britannique de musique électronique, affilié à la New Wave, a démarré en 1980 et en 81, premier gros tube avec I Just Can't Get Enough. Suivront un max de tubes dans les années 80, même si les années 90 seront marquées par des addictions. 50 fois classés dans les charts au Royaume-Uni, Depeche Mode compte plus de 100 millions de disques vendus. Allez, retour en 1990 avec le groupe Depeche Mode. Belle soirée, vous êtes dans les années tubes, nous sommes ensemble jusqu'à 19h.

Il est déjà depuis plusieurs années l'artiste préféré des Français et pour cause, auteur, compositeur, producteur, mais aussi interprète, on ne compte plus les tubes qu'il a pu faire pour les autres. On le retrouvera juste après. Mais en attendant, le voici, Goldman, l'artiste préféré des Français. 1987, entre gris clair et gris foncé, sort un tube et le titre de son double album.

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1: Après, le nouveau titre de Christophe Willem à l'instant, c'était Zazie, peu importe. Voilà d'ailleurs signé le texte de ce nouveau single. Allez, retour dans les années 80 et en 85 précisément, où ce titre sera un des tubes de cette année-là. La version originale est signée Silver Pozzoli, mais c'est celle de Casino qui restera classée d'avril à septembre 85 avec une quatrième meilleure place des ventes. Around My Dream, l'époque italo-disco, avec Casino.

0: Maintenant, le titre kitsch de ce jeudi 28 mai.
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1: Oui, c'est ça. 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
0: Et le titre kitsch de ce jeudi, c'est Régine et je survivrai. Titre kitsch et on en reparlera juste après.

Voilà, c'était Régine et Je survivrai, remasterisé et remixé par La Belle Vie. Ce titre Kitsch donc est sorti en 78 par Gloria Gaynor. Il ressortira 3 ans plus tard avec Régine en version française en 81 et Larousseau en fera une version groovy en 1999. Autre tube, 91 toujours, produit par Orlando, le frère de Dalida. Souvenez-vous, Misery. Misery sera le plus gros tube d'Indra. Premier titre d'Indra, ce sera Let's Go Crazy. Indra sur Delta FM, en vous souhaitant une belle fin de journée. Nous sommes ensemble jusqu'à 19h. 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

À 18h37, voici le coup de cœur de la semaine. Elle s'appelle Ambre Vallée. Elle sort son premier single en 2021 qui s'appelle Montpellier. Voici Ambre. Ambre Vallée, retenez bien ce nom.

Il est enfin de retour dans les médias après avoir été boycotté pendant des semaines et des semaines. Voici Monsieur Slimane. Viens, on s'aime. 18h40, belle soirée.

Viens on s'aime, c'était Slimane sur Delta FM. Vali a démarré comme animatrice radio. Ça remonte dans le début des années 80. Grégory Ken la découvre et donc il décide de former ce fameux duo Chacun fait ce qui lui plaît. Le groupe Chagrin d'amour vendra 2 millions d'exemplaires de ce titre. En 1986, Vali revient en solo avec ce titre moitié français, moitié anglais. The

Umberto Tozzi sort ce titre, ce tube que dis-je, en 1977 et ce sera un tube mondial qui restera numéro 1 en France pendant 7 mois. Cette chanson se vendra dans toute l'Europe à plus de 8 millions d'exemplaires. Voici une nouvelle version par Giovanni Zarella, Ti Amo.

On approche tout doucement des 19h. On va se souhaiter une belle soirée avec celle qui, avec son mari Michael Cretu, a sorti bon nombre de tubes dans les années 80. Je parle de la chanteuse Sandra. On la retrouve ici en 1988 avec Secret Land. Demain à 7h, c'est Tom qui vous réveillera avec l'excellent matin. Mélanie vous donne rendez-vous demain après-midi pour le 16-18. Et de mon côté, ce sera jeudi prochain, dès 18h, comme d'habitude, en direct, avec un nouveau numéro des années tubes. J'espère que la programmation vous a plu, que vous avez passé un bon moment et que ça vous a rappelé quelques bons souvenirs. Belle soirée, dans quelques minutes, 19h, et les informations et la musique reprendra ses droits. À jeudi prochain, je vous embrasse.

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2: L'essentiel de l'actualité, de nouvelles tensions au Moyen-Orient. Benjamin Netanyahou affirme avoir ordonné à l'armée de contrôler 70% de la bande de Gaza malgré le cessez-le-feu en vigueur depuis octobre. Dans le même temps, le conflit s'intensifie entre l'Iran et les États-Unis après de nouvelles frappes attribuées à Téhéran contre le Koweït. Au Liban, les frappes israéliennes ont fait également 14 morts dans le sud du pays malgré un cessez-le-feu théorique. Patrick Balkany fait appel de sa condamnation. L'ancien maire de Levallois-Perret a écopé de 2 peines de prison pour détournement de fonds publics. Entre 30 mois et 4 ans de prison, mais aussi 10 ans d'inéligibilité et plusieurs centaines de milliers d'euros d'amende. Ce drame qui a eu lieu dans la Drôme, un adolescent de 15 ans est mort après un accident de tronçonneuse près de Montélimar. Élève dans un lycée professionnel agricole privé, il participait à un exercice de formation lorsque l'outil a rebondi et l'a touché au cou. Une cellule psychologique a été mise en place. À Roland-Garros, la folle journée de Moïse Kwame. Après un match de près de 5 heures, il a arraché sa place au 3e tour en battant le Paraguayen Adolfo Daniel Valero. Ça passe aussi pour la Française Diane Paris. Et puis déception pour Hugo Gaston battu par Federico Cerundolo.

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1: Cinéma. Bonjour Camille.
2: Bonjour Tom.
1: Alors ensemble, nous allons évoquer la programmation du cinéma Marcel Pagnol d'Aigues-Mortes pour ce mercredi 27, jeudi 28 et vendredi 29 mai. Et sur le grand écran, cette semaine, nous retrouvons mon grand frère et moi.
2: Entre Rico et son frère aîné, rien n'a jamais été très simple. Même après sa mort, il continue de lui compliquer la vie. Une pile de factures, des souvenirs embarrassants et un fils.
1: Mon grand frère et moi, c'est donc jeudi à 20h30 en version originale sous-titrée français. On a également Histoire parallèle.
2: En quête d'inspiration pour son nouveau roman, Sylvie espionne ses voisins d'en face. Quand elle engage le jeune Adam, elle ignore que celui-ci va bouleverser sa vie et surtout son travail.
1: Histoire parallèle, c'est mercredi à 18h, jeudi à 14h et vendredi à 20h30. Et on termine avec L'abandon.
2: Tout le monde connaît le nom de Samuel Paty. Mais peu de gens connaissent réellement son histoire. Le 16 octobre 2020, Samuel Paty, professeur d'histoire-géographie, est assassiné à la sortie de son collège.
1: L'abandon, c'est donc jeudi à 16h30 et vendredi à 18h30. Retrouvez Le Diable s'habille en Prada 2 mercredi à 16h. Pour le plaisir, mercredi à 14h en séance Ciné Babies. Et puis jeudi à 18h30, on a Michael mercredi à 20h30. The New West en version originale sous-titrée français, c'est vendredi à 16h30. Et on termine avec la séance Ciné Kids, comme chaque mercredi à 10h. Et là, retrouvez La Grande Course au fromage. Et puis le tarif est toujours exceptionnel puisqu'il est de 4€, aussi bien pour les plus petits que pour les plus grands. N'oubliez pas que vous pouvez retrouver le programme complet de votre cinéma et potentiellement aussi celui du mois prochain sur le site cinéma-aigues-mortes.com. Merci beaucoup Camille.
2: Merci beaucoup Tom, à bientôt.
1: À bientôt.

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2: Dans votre agenda de ce vendredi 29 mai sur Delta FM, Terre de Camargue, à Cabrières, le seul en scène Lisa promit une soirée à la fois touchante, drôle et profondément humaine. Sur scène, le comédien Nicolas Devor interprète à lui seul plusieurs personnages dans une histoire qui explore les relations entre une mère et sa fille, les convictions, leurs peurs et les bouleversements du quotidien, sans décor ni accessoires. Le spectacle mise entièrement sur la force du jeu et l'émotion, avec une mise en scène sobre qui laisse toute la place au texte et aux personnages. Seul en scène Lisa, ce sera retrouvé ce vendredi 29 mai à 20h45 au foyer socio-culturel à Cabrières. À Castries, la ville propose deux soirées festives et artistiques avec la quatrième édition du Château hashtag Vertige. Dans le cadre majestueux du Château de Castries, vendredi, l'Orchestre National de Montpellier fera résonner les grandes œuvres romantiques de plusieurs artistes incontournables. Puis samedi, place à une ambiance plus festive avec cirque, acrobatie musicale, clown et grand bal Ray dans une programmation électrique ouverte à tous. Festival Le Château hashtag Vertige sera retrouvé du vendredi 29 mai à 20h30 au samedi 30 mai à 19h30 au château de Castries. La réservation est obligatoire. À Arles, la salle Croisière arrive à Maiwi, un collectif twerkistan, pour un DJ set explosif en partenariat avec Chinese Mind Record. La DJ toulousaine installée à Marseille mélange UK garage, basse musique, break, drum et basse et influence afro, bail funk, dans un set aussi puissant que mélodique, une soirée électro-énergique et dansante portée par une artiste reconnue pour ses sélections électriques et son univers très moderne. DJ set Maui, Turkistan, China's Man Record sera retrouvé ce vendredi 29 mai à 21h30 jusqu'à minuit à Croisière, à Arles. Excellente sortie à vous avec Delta FM.
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s'offrir des éloges, harmoniser le mélange, un cocktail de poésie, c'est ça.

0: Le complément du verbe dire, c'est merci. Ce soir, c'est Irie. Qui a un cocktail de poésie, s'offrir des éloges, harmoniser le mélange. Positif.
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1: 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Il est 2h.

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